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0: Vous êtes étudiant ?
1: Oui, étudiant à Sciences Po Toulouse.
0: En quelle année ?
1: Première année, c'est la rentrée là, hier.
0: Toulousain ?
1: Pas du tout, j'habite à l'île d'Oléron de base.
0: Mince. Alors ça fait combien, une semaine que...
1: Oh, je suis arrivé vendredi.
0: Dans une chambre du Crous ?
1: Exactement, à Armand du Portal.
0: Et qui était plutôt vide ?
1: Plutôt vide. Du coup, ça fait plaisir qu'il y ait des choses organisées comme ça pour aider les étudiants, en plus de la bourse et tout ce qui est déjà mis en place. Donc ouais, ça aide vachement les étudiants, je trouve, et bah, c'est bénéfique. Hein.
0: Alors je vois que vous avez un carton sous le bras là, qu'est-ce que vous avez pu alors trouver ici ?
1: Alors j'ai pu prendre du lait, des pâtes, du riz, j'ai pu avoir des haricots verts, tout ça, donc première nécessité, franchement c'est super.
0: Ça fait du bien au budget ?
1: Voilà, exactement. C'est ça.
0: Tu t'appelles comment ?
1: Paul.
0: Et tu as ?
1: J'ai 18 ans.
0: Merci beaucoup.
1: Pas de soucis, merci.
2: Là, je suis en IUT à Blagnac. J'appelle El Mesrouy à Noir. Et du coup, là, j'étais rentré et j'ai vu qu'il y avait ça. Ils donnent des trucs et tout, du coup, je suis venu.
0: Et vous avez... Mais juste par hasard, vous n'avez pas eu l'information ?
2: Non, j'avais eu l'information, mais de base, j'étais en cours. Je ne comptais pas rentrer. Et en fait, là, j'avais vu que j'avais un trou, du coup, je me suis dit, je vais rentrer un petit peu. Et j'avais pas pensé que c'était aujourd'hui. Du coup, je me suis dit, je vais passer et voilà.
0: Et plutôt satisfait de ce que vous avez trouvé ici ?
2: Oui. Je pensais pas qu'il allait avoir autant. Du coup, ouais, c'est sympa.
0: Allez, un petit échantillon de ce que vous avez alors ?
2: J'ai eu un petit peu de vaisselle, un petit peu de nourriture, des pâtes, du riz. Et après, j'ai pris surtout de la vaisselle parce que j'en avais pas beaucoup. Des assiettes et voilà.
0: Et du coup, tout ça, ça tombe plutôt
2: ouais,
0: bien.
2: Ouais, ça tombe plutôt bien du coup. Parce que de toute façon, je comptais en acheter, donc au moins, ça me fait économiser quoi.
0: D'accord.
2: Voilà.
0: Et là, vous êtes installé en CTU et...
2: Oui, là, je suis ici justement à la résidence.
0: D'accord.
2: Voilà.
0: Et du coup, tout ça, ça va vous donner.
2: Ouais, voilà, ça va me. Ouais, voilà, c'est très bien.
0: Merci beaucoup.
2: Merci de rien.
0: C'est pour Radio Campus à Toulouse.
3: Mm-hmm.
0: Vous êtes venus ensemble tous les deux ?
4: Ouais, tout à fait.
3: On vit ensemble en logement couple Crous.
4: On a emménagé ensemble hier.
0: Dans quel cursus ?
4: Moi, je suis en économie et en gestion appliquée. Et elle est en...
3: En LEA, donc licence en langue étrangère appliquée.
0: En train de finir ou vous commencez ?
4: On commence tout juste.
3: Ouais, première année.
0: Première fois à Toulouse ?
4: Moi, non, ça fait déjà un an. J'étais en prépa l'an dernier. Mais première fois à deux.
0: Ouais. Plutôt content, satisfait de cet accueil de la part du Crous ?
3: Oui, pour l'instant, ça va.
4: C'est royal. Hein.
3: On est
4: c'est royal,
3: content,
4: hein,
3: oui, c'est...
4: Dise, franchement, j'ai entendu dire que c'était une première pour le Crous de Toulouse. Ben, c'est incroyable. Franchement, pour tous les étudiants, nous, par exemple, au niveau de la vaisselle, tout ça, ça va. Mais je sais qu'il y en a qui n'ont pas forcément l'aide de leurs parents. Mmh. C'est incroyable.
3: Ouais.
4: C'est que c'est gratuit et tu as un peu de tout. C'est un vrai coup de pouce. Hein, ça porte bien son nom.
0: Alors là, par exemple, qu'est-ce que vous avez pris déjà ?
3: Là, on a pris un peu du matériel pour la salle de bain, comme des tapis de bain, etc. Et après, on a juste acheté un tout petit peu de vaisselle. Enfin, acheté, pris un petit peu de vaisselle pour,
4: ouais, pour commencer. Là, on a du gel douche, tout ça. Un petit gobelet. Moi, j'ai deux petites assiettes parce qu'elles sont. Je me dis qu'elles seraient jolies pour les desserts.
0: Ah,
4: voilà.
0: C'est vrai.
4: Et c'est tout. Et là, on va voir. Hein, distribution alimentaire, ça a l'air, ça a l'air sympa. Mais c'est cool et c'est important, moi, je pense, de documenter cet événement, justement. Parce que c'est une première et c'est important. Moi, je pense que ça apporte que du positif pour les étudiants. Voilà. Quand on sait qu'on est dans un climat d'austérité, franchement, quand les cours sont difficiles, ça aide vraiment d'avoir des denrées sèches, tout ça. Même des conseils. Là, on était avec des assistantes sociales tout à l'heure qui nous ont expliqué des trucs. Je trouve ça important quand même. Mmh.
0: Ouais. Merci à tous les deux.
3: Merci à vous.
5: C'est tout ça ?
6: Non.
5: Non.
6: Non. Non. 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Non. Non. Non
0: se passe bien, non ?
3: Ben oui, oui, on est ravis, et ravis que les étudiants soient contents de trouver leur bonheur pour bien s'installer.
0: C'est une belle initiative, hein. J'ai eu que des retours positifs alors.
3: Ben écoutez, c'est la première fois qu'on fait ça. Bon, on a plus de monde, je crois, que ce à quoi on s'attendait, parce qu'on avait à peu près calibré pour 200 étudiants. Et là, je crois qu'on les a bien, bien atteints. Et après, j'espère qu'ils vont rester aussi pour les concerts. S'il y a des concerts après à 16h30, on va voir. On va voir. En tout cas, on est...
0: Mais si aller au bout de la file d'attente, ça continue à arriver.
3: Hein. Ouais. Mais je vais un peu les voir. Là, j'ai commencé à les prévenir que ça commençait un peu à être un peu réduit. Mais voilà. Bon, en tout cas, c'est une bonne initiative. On est ravis que les étudiants soient là et que vous soyez là aussi pour couvrir cet événement.
0: Qu'est-ce que vous pouvez vous présenter, nous
3: dire ? Bien sûr. Lydia Garnier, je suis directrice de la vie étudiante et de campus. Et je m'occupe de tout ce qui est vie étudiante, les bourses, le logement, la culture, le service social et tout ce qui est programmation aussi d'ateliers à la carte, accès aux loisirs, au sport. Voilà.
0: Merci beaucoup.
3: Merci, bonne journée à vous.
5: Donc, je suis Odile Jankoviak-Graton, je suis directrice générale du CROUS de Toulouse-Occitanie et aujourd'hui nous assistons à la première nouvelle initiative du CROUS de Toulouse-Occitanie, une initiative concrète dont l'objectif est d'accompagner l'installation des étudiants à la rentrée. Nous sommes le 2 septembre et là nous avons organisé une grande donnerie avec des animations, avec des stands qui présentent les droits des étudiants. En fait, l'objectif, il est à la fois de créer du lien, de présenter les droits pour qu'on puisse s'assurer que chaque étudiant connaisse ses droits. On se rend compte aujourd'hui que les étudiants ne connaissent pas leurs droits. Et par ailleurs, on va les aider, on leur apporte très concrètement un kit d'installation. Donc il y a à la fois des denrées alimentaires, mais aussi des objets, des ustensiles de cuisine qui ont été recueillis auprès de nos partenaires avec lesquels travaillons habituellement, mais aussi qui ont été recueillis auprès des agents du CROUS. Donc on a organisé cette donnerie et les agents du CROUS se sont énormément mobilisés pour préparer l'événement, quel que soit leur service, ou pour apporter des choses, pour participer à cet accompagnement de la rentrée. Donc on est sur des choses concrètes. Oui. C'est vraiment ce vers quoi aujourd'hui on souhaite s'orienter fortement au CROUS de Toulouse-Occitanie, apporter des réponses très très concrètes et en même temps en profiter pour lutter contre l'isolement, le non-recours. On sait que la communication à ces rencontres des limites, que c'est pas forcément lisible pour les étudiants. En revanche, la rencontre, c'est quelque chose qui est très efficace. Et on voit, moi, je suis ravie de vous accueillir aujourd'hui et de voir qu'à 14h, on a déjà une énorme file d'attente qui montre le succès de cette initiative. Je suis ravie pour les équipes et surtout ravie pour les étudiants. On a réussi à les toucher avec notre info et le bouche à oreille a joué, les réseaux sociaux aussi. Donc ils sont là. Il faut savoir qu'on travaille, nous, beaucoup avec les étudiants pour justement trouver les meilleurs moyens de les toucher. Et y compris en communication, on a toujours, on a une équipe jeune et on a toujours dans notre équipe un ou une alternante. Donc, qui est étudiant et qui travaille avec nous sur les réseaux sociaux et qui nous aide à vraiment trouver les bons messages, les bons supports. On a organisé il y a l'année dernière un hackathon sur la communication, justement pour construire la communication avec les étudiants.
0: Vous avez parlé de kit, de la donnerie, le journée coup de pouce. Est-ce que chaque étudiant se voit remettre un kit systématiquement avec le même équipement ? Ou alors vient celui qui veut, celui qui en a besoin, celui qui pense qu'il peut trouver quelque chose qui va l'aider à mieux passer son année universitaire ?
5: Tout à fait. Chaque étudiant va pouvoir choisir ce dont il a besoin et prendre ce dont il a besoin. Je parlais de kit parce qu'on a organisé en matière d'hygiène, par exemple, on propose des kits d'hygiène qui sont identiques, mais qui sont composés de 2-3 objets. Alors, ils vont trouver, en effet, des ustensiles de cuisine, des denrées alimentaires, des produits d'hygiène, également de la papeterie, des classeurs pour les accompagner dans leurs études, des objets de décoration, des objets, des serviettes de bain. Enfin, voilà, on essaie de penser à tout ce dont a besoin un étudiant pour s'installer dans les meilleures conditions possibles et pour être bien, pour démarrer sa rentrée de façon à ce qu'il fasse des études du mieux possible et qu'il réunisse toutes ses conditions de réussite.
0: D'autres journées, d'autres événements coup de pouce prévus prochainement ailleurs ou...
5: Alors, c'est la première édition, c'est une expérimentation. Donc, il y a de grandes chances, au vu de la mobilisation, du plaisir qu'ont eu les équipes à travailler sur des choses concrètes, parce que au-delà du don apporté par toutes les équipes du CROUS, certains se sont fortement impliqués dans la préparation. Donc, il y a plein de métiers au CROUS de Toulouse-Occitanie, des agents qui sont en contact direct des étudiants, d'autres moins. Mmh. Et cette journée, c'est aussi une façon de remobiliser tout le monde et de donner du plaisir aux agents, et à la rentrée ça tombe très bien, de donner du plaisir aux agents qui voient très concrètement à quoi sert leur action. À quoi sert leur action.
0: Je peux vous parler pendant que vous faites ce que vous faites.
6: Anna, elle est très à l'aise si tu veux, mais après on peut, oui.
0: Allez.
6: Anna, tu veux parler? Ça ira.
7: Gwen, elle est très à l'aise.
6: J'ai dit la même chose de toi.
0: Alors là, par exemple, qu'est-ce que vous êtes en train de faire?
6: Et nous, on fait le réassort des denrées alimentaires pour les étudiants sur la donnerie d'aujourd'hui, sur la journée coup de pouce.
0: Donc là, ce sont des pâtes?
6: Ouais, là, j'ai des pâtes. On essaye d'avoir les premières, les premiers aliments qu'ils vont avoir dans leur, appartement. Donc on a des pâtes, on a de l'huile d'olive, de la sauce, on a des choses pour le petit déjeuner et quelques fruits.
0: Parce que là, on a affaire à des primo-arrivants qui sont dans leur appartement depuis quelques jours. À peine.
6: Depuis quelques jours, oui. On se dit que c'est le coup de pouce. Ils sortent de leur scolarité de lycée chez papa-maman et ils ont besoin d'aide pour se loger et pour s'installer correctement dans nos logements.
0: On a affaire à des gens qui sont dans la petite vingtaine, la plupart de...
6: Oui, je dirais 18-25 ans maximum.
0: Oui. Certains m'ont dit qu'ils étaient très très contents du dispositif et qu'ils étaient surpris même de...
6: Nous aussi, c'est la première année, du coup on s'améliorera peut-être sur les années d'après, ou alors on se dira que le dispositif fonctionne en l'état, mais en tout cas c'est chouette. On a beaucoup de monde et c'est cool.
0: C'est quoi votre fonction au sein du CROUS?
6: Moi je suis chargée de la mission sport à la vie de campus.
0: Et là vous en faites un petit peu.
6: Oui, ça demande un petit peu de cardio.
0: Merci beaucoup.
6: Merci.
4: Moi quand même. Il y a de la purée quand même.
0: Je peux vous embêter un peu?
6: Oui.
0: Allez, pourquoi pas. Je travaille pour Radio Campus FM à Toulouse.
6: D'accord.
0: Je couvre la journée.
6: Ah.
0: Alors, si vous avez quelques mots pour me dire ce que vous êtes venu faire ici.
8: Trouver des choses pour l'appartement étudiant, pour nous aider à pas faire des économies, mais du moins à mieux gérer son argent grâce à la collecte.
0: Comment est-ce que vous avez eu l'information pour vous retrouver ici?
8: Les réseaux sociaux.
9: Moi, j'ai eu un mail. J'ai reçu un mail hier, il me semble, où on me disait comme quoi le mardi 2 septembre, le CROUS ouvrait pour... dans une donnerie, il y avait des affaires, des ustensiles de cuisine, de la nourriture, tout ça.
0: Et vous vous êtes dit pourquoi pas?
9: Bah oui, c'est toujours bien quand on a des aides comme ça, donc autant venir et en profiter. On n'en a pas, on se plaint, donc là on en a.
0: Et là vous êtes dans une chambre du CROUS?
9: Pas loin, non, je suis pas dans le CROUS, je suis pas loin.
0: Et
10: ouais, moi je suis au CROUS, je suis dans une résidence près de Place Saint-Sernin, etc., dans le centre.
0: Et donc, ce qui est proposé ici va vous donner effectivement un coup de pouce.
10: Ouais, ça va vraiment aider. Oui, ça va être pratique, surtout au niveau de tout ce qui est ustensiles, cuisine, etc., mais même à manger, parce que des fois...
0: Parce qu'on arrive dans un appartement qui est vide.
10: Oui, c'est ça. C'est vide, il n'y a rien, donc il faut tout remplir.
0: Et vous attendez depuis longtemps?
11: 20 minutes.
10: Ouais, ça fait... On est arrivé avant qu'il y ait une queue aussi grande que ça.
11: On est arrivé au bon moment.
0: Ah, parce que la queue...
11: Elle va jusque là-bas.
0: Elle fait le tour.
11: Oui, oui, on est arrivé au bon moment.
0: Et là, il y a un espace parce que c'est...
11: À l'ombre.
0: D'accord, et oui.
11: Il y a un ombre.
0: Et ouais, on doit être à 33, 34 degrés là.
11: Ouais, il fait vraiment chaud aujourd'hui.
0: Dans quel cursus vous êtes?
12: En histoire de l'art, en licence.
0: En licence.
12: Et moi, je suis en prépa Hippocane. Et moi, en licence de droit.
0: Merci beaucoup.
11: Merci à vous. Au revoir.
0: Au revoir.
13: Connaissance et qui se la partage.
0: Bonjour.
13: C'est vraiment super intéressant et moi ça m'a beaucoup aidé à comprendre et je trouve que c'est super bien fait. Et Clarté, c'est une association aussi sur le même principe, parce que ça c'est au national et Clarté c'est à Toulouse. Pareil, c'est une association de personnes trans auto-support. C'est des personnes qui partagent leurs connaissances.
14: Vous êtes avec le planning ou avec le CROUS?
13: Non, moi je travaille pour le CROUS.
14: Ok.
13: Voilà, mais après je fais de la circulation d'informations, donc je suis dans le planning.
14: Ok.
13: Voilà.
14: Il y a tous les trucs sur le...
13: Oui, bah là, pour la rentrée, j'avais voulu faire un focus sur la précarité menstruelle, donc j'avais... je me suis fait dévaliser, mais ça prouve bien que c'est vraiment un besoin pour les étudiants et étudiantes. Oui, oui, allez-y, ouais.
0: On peut mettre des prospectus à la radio.
13: Ah ben oui, si tu veux, tu voudrais prendre lesquels?
0: Je sais pas, ce qui te semble... Le violentomètre, c'est vachement bien. Hein.
13: Oui, le violentomètre, c'est intéressant.
0: J'aime bien.
13: Et même, j'ai envie de dire, vous pouvez le mettre dans les toilettes de la radio.
0: Qu'il y avait des versions dans d'autres langues.
13: Ben si, je suis très contente, parce qu'en fait, c'est un outil, quand même, c'est bien que les personnes puissent se l'approprier dans leur propre langue. Donc là, il existe en anglais, en espagnol, en arabe aussi. Donc ça permet vraiment d'avoir cet outil qui permet de se situer dans sa relation affective et d'évaluer les situations qu'on vit, si elles sont normales ou pas, ou si on est dans une situation, un contexte de violence et qu'on a peut-être besoin de prendre conscience de certaines choses, de se faire aider, tout ça. Donc c'est un outil très précieux, je trouve, et qui permet d'engager la conversation.
14: Tu l'as dans plein de langues.
13: Ouais.
14: J'ai toujours vu
0: qu'en
14: français.
0: Ouais, moi aussi.
13: Bien. Merci.
0: Et oui, j'ai un peu glissé sur une interview. Alors, pour formaliser un peu, est-ce que tu peux te présenter, nous dire ce que tu fais?
13: Oui, donc je suis Céline Vidal, chargée de mission égalité au CROUS de Toulouse-Occitanie. Et donc, j'ai pour mission de, comme aujourd'hui, de permettre aux étudiants d'avoir accès à une information qui leur est utile en lien avec... leur vie quotidienne et notamment leur vie affective, leur vie aussi de jeunes adultes qui rentrent dans la vie active. Aujourd'hui, j'ai voulu faire un focus sur la précarité menstruelle parce qu'à la rentrée, il y a beaucoup d'achats à faire et on sait que pour les personnes menstruées, il y a aussi ce volet de dépenses à faire liées aux menstruations. Donc on a permis d'avoir accès à des serviettes hygiéniques et des culottes menstruelles. Et aussi l'objectif pour moi était que les personnes aient l'information qu'à partir du 1er octobre, ça y est, il y a une prise en charge par la Sécu de l'achat des protections menstruelles, notamment des culottes et des cups. Donc pour moi, c'était important que les personnes étudiantes qui sont menstruées aient cette information pour connaître leurs droits. C'est aussi ça aussi le travail du CROUS, c'est de permettre aux étudiants et étudiantes de connaître leurs droits et qu'il y ait un vrai recours à ce dont ils ont besoin. Voilà.
0: Être ici à la journée coup de pouce, il y a énormément d'étudiants, ça fait sens d'être ici?
13: Oui, complètement. On est très contents, c'est une vraie réussite. Il y a beaucoup de... On a été un peu victime de notre succès. Moi, j'ai déjà plus rien à offrir aux étudiants et étudiantes, mais ça a vraiment du sens, oui, d'être... C'est un endroit où ça me permet d'être en contact avec les étudiants et étudiantes, de parler de sujets qui ne sont pas forcément évidents, parce que je parle aussi de violence sexiste, de violence sexuelle, de discrimination. Mais pour moi, c'est important qu'ils puissent repérer les endroits, les espaces ressources où ils pourront aller d'eux-mêmes. Et puis peut-être ouvrir des portes de discussion entre eux sur ces sujets-là. Quoi. Moi, c'est surtout ça qui m'intéresse. C'est que ça ne soit pas tabou et qu'on puisse en parler. Quoi. Voilà.
0: Merci beaucoup.
13: Merci à toi.
0: Bonjour. Je peux vous prendre une petite minute de votre temps?
15: Oui, si vous voulez.
0: Alors, vous êtes dans quel cursus?
15: Moi, je suis en formation ici à Toulouse.
0: D'accord.
15: Pour une école de commerce à TVS. Et du coup, je suis ici dans la résidence Chapeau pendant un an. Et après, voilà.
0: Vous avez reçu un mail qui annonçait l'événement?
15: Oui, oui, oui. Et du coup, on s'est dit que ça peut peut-être être bénéfique pour nous, vu qu'on est des étudiants et souvent, on n'a pas vraiment les moyens pour acheter tout ce qu'il faut, surtout qu'on habite tout seul. Donc, on s'est dit que ça peut être bien pour nous tous, pour venir et voir ce qu'il y a, justement.
0: Vous trouvez ça positif que le Crous organise ce genre de...
15: Oui, juste, oui. Moi, je trouve que c'est bien parce qu'il y en a certains d'entre nous où, comme j'ai dit, souvent, je sais pas, ils travaillent pas, il y a que les cours, la bourse ne suffit pas forcément. Il y en a qui trouvent pas le travail. Dans une grande ville comme Toulouse, c'est très compliqué de trouver du travail pour un étudiant. Donc, c'est très bénéfique et ça nous aide beaucoup, justement.
0: Vous, par exemple, cette année, vous avez une activité professionnelle à côté de vos études ?
15: Non, justement. Je cherche toujours. C'est très compliqué d'en trouver. J'ai fait des démarches. Mais c'est très, très compliqué d'en trouver parce qu'il y a des postes très occupés, justement, par beaucoup d'étudiants, beaucoup de personnes. Mais je cherche toujours. Après, j'ai la bourse qui m'aide. J'ai mes parents, heureusement, parce que sinon, ça aurait été la galère. Mais voilà, quoi. Le travail, il aide beaucoup, mais c'est pas toujours simple d'en trouver.
0: Pour terminer, vous vous appelez comment ?
15: Shaima.
0: Merci beaucoup, Shaima.
15: Avec plaisir, merci à vous.
16: Moi, je m'appelle Marie-Pia et je suis assistante sociale pour les étudiants au Crous de Toulouse. Et je m'occupe des étudiants de l'UTC, de Sciences Po et de toutes les écoles privées, mais on est sectorisé. On a aussi mes collègues qui sont sur l'UT2, sur l'UT3, les BTS.
0: Alors justement, l'assistante sociale, quelle champ ça couvre ?
16: On couvre énormément de champs. On fait du lien avec les études, parfois la bourse aussi, les crédits de bourse, selon s'il y a des redoublements. Alors, s'il y a un redoublement, à quoi c'est dû ? Est-ce que c'est dû à un problème familial, à un accident de vie à un moment donné d'un étudiant qui tombe malade ou qui peut avoir tout un tas de soucis ? Ça va être l'accès, le maintien au logement, par exemple. Alors l'accès, pas forcément sur les résidences Crous, même si on est Crous, parce qu'on n'a pas un logement pour tous les étudiants à Toulouse. Donc, mais on va donner des pistes de recherche. On peut aussi, parfois, quand il y a des difficultés, un étudiant qui perd son job à un moment donné, qui va avoir une dette de loyer, on va pouvoir constituer un dossier d'aide financière qui sera... vu par la commission d'aide. Bon, tout ce qui est aussi bon, logement, santé, vie familiale, le lien avec les études, quand il y a des mobilités aussi, qu'il y a un étudiant qui trouve un stage à Paris, il va peut-être avoir besoin de conseils, on a plein de petits dispositifs après. Donc on fait en fait, nous, une analyse complète d'une situation avec l'aide de l'étudiant, ce qu'il nous dit, et on trouve des pistes pour améliorer au mieux leur situation de vie, les soutenir dans leurs études et bien évidemment l'égalité des chances aussi. Donc pouvoir en fait tous avoir l'opportunité de faire les études qu'on a envie de faire, de mener, et d'aller vers l'autonomie, l'insertion après professionnelle et la réalisation de soi.
0: Alors aujourd'hui, particulièrement, donc on est à la journée coup de pouce, ouais. C'est la rentrée, ouais. Vous avez installé un stand.
16: Oui.
0: Est-ce que c'est vous qui allez au devant des étudiants ou ils viennent spontanément en disant « je comprends pas si, je voudrais faire ça, comment... »
16: C'est les deux. Alors nous, par exemple, voyez le stand, on a ramené, bon, c'est des petits outils de travail à nous, tout ce qui est au niveau alimentaire, ce qu'il existe en termes d'accompagnement tout au long de l'année avec des épiceries sociales ou alors Linky, tous ces dispositifs que nous, finalement, on centre quelque part et qu'on peut donner aux étudiants, des pistes de job aussi. Donc ici, on a la roue des bons plans. Vous voyez, avec des thèmes, comme on disait, l'alimentation, le logement, la santé, le budget, le transport, la culture. On a mis anti-gaspi et droit et aide. Et en fait, selon ce que l'étudiant va sortir, on va échanger sur ce thème. On peut leur demander aussi s'il y a un sujet duquel ils aimeraient parler, parce qu'ils peuvent avoir une problématique aussi particulière. Mais ce n'est pas quelque chose qu'on va traiter aujourd'hui. C'est pour ça qu'on a mis notre... ça, c'est le QR code du service social pour pouvoir prendre un rendez-vous après en face à face pour une étude vraiment personnalisée de sa situation et du coup avoir un rendez-vous avec l'assistante sociale de son secteur. Et ici, laisse ton bon plan pour que d'autres étudiants, notamment là, on en a eu quelques-uns, ils étaient contents que ça commence un petit peu à se remplir parce qu'ils sont nouveaux. Donc par exemple, il y en a un qui a écrit « Les restos U sont ouverts le week-end ». Parce qu'en fait, à l'UTC et à Paul Sab, pas au Mirail, mais c'est ouvert le soir et le week-end. Donc maintenant que le repas à 1€ est généralisé, ça veut dire qu'un étudiant il peut manger pour 60€ dans le mois.
0: Boursier ou pas ?
16: Boursier ou pas, oui, parce que c'est la spécificité maintenant, c'est que c'est ouvert à tous les étudiants, le resto 1€. Voilà.
0: Le Sims.
16: Le Sims, voilà, bon, c'est le service santé étudiant maintenant, mais ils peuvent rencontrer des médecins, des psychologues, des assistantes sociales aussi, gratuitement. Les épiceries sociales aussi. Le Sablé, c'est l'épicerie sociale de l'UT3. Donc voilà, en tout cas, nous, on est contents de faire cette animation aujourd'hui, le service social, d'avoir travaillé sur ce projet aussi en interne, parce que on avait aussi fait organiser un café collecte. Donc, c'est-à-dire qu'en interne, dans les services centraux du CROUS, on a collecté des choses auprès de nos collègues du CROUS.
0: Donc,
16: qui ont joué le jeu. On a eu beaucoup de dons, on était très contentes. On avait préparé un café, donc ça nous permettait aussi, nous, de nous retrouver pour la rentrée, ceux qui étaient présents, de partager un moment convivial et en même temps de donner. Moi-même, je suis allée voir dans mes affaires, ben, qu'est-ce que je peux donner, etc. Et de participer vraiment, d'être vraiment impliqués tous dans le projet, quoi. Voilà.
0: Le profil des étudiants qui viennent vous voir maintenant, c'est pourquoi assez jeune, parité, autant de filles que de garçons.
16: Franchement, tout profil. De toute façon, c'est ouvert à tous les étudiants. Pour boursiers, non-boursiers, logés, non-logés, alternants... voilà, BTS, fac, voilà. C'est, il faut être inscrit pour les études supérieures, donc c'est ce qu'on a vérifié à l'entrée. Pour 26-27, être inscrit dans un établissement d'études supérieures sur l'Académie de Toulouse. Voilà.
0: On a dressé un bon panorama, là, j'ai l'impression.
16: Ouais, je pense qu'on est pas mal, ouais. Ben, merci à vous de vous être intéressé au sujet. Voilà.
0: C'est la première fois, quoi. Donc,
16: c'est la première fois, puis on espère que le refaire, pourquoi pas, chaque année, quoi. Voilà.
17: Alors, les
0: chats,
17: vous
0: êtes c'est C'était Journée coup de pouce du CROUS Toulouse-Occitanie. Un documentaire radiophonique sur l'écosystème étudiant et universitaire toulousain par François Berchenko. Avec la participation de Paul, étudiant en première année à Sciences Po, Anouar, étudiant à l'EUT de Blagnac, Lydia Garnier, directrice de la vie étudiante et campus, Odile Jankovic-Graton, directrice générale du CROUS Toulouse-Occitanie, Anna, chargée de mission sport, Céline Vidal, chargée de mission égalité, Shaima, étudiante à la Toulouse Business School, et Marie-Pia, assistante sociale au CROUS de Toulouse. Enregistrements et entretiens menés par François Berchenko durant l'après-midi du mercredi 2 septembre 2026 pendant la journée coup de pouce organisée par le CROUS de Toulouse-Occitanie. Un programme produit par Campus FM à Toulouse pour la série Univox, diffusée sur le réseau national des Radio Campus.
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On s'était connus sur MySpace, elle aimait bien mes chansons. On était plus que deux sur cette appli. On échangeait des playlists, de livres et de disques. On disait qu'on n'aimait pas le cinéma. On parlait du pays de nos parents, on crânait un peu. On voulait vraiment se choper, je crois. Puis on s'est rencontrés peut-être 6 ans après. Elle avait eu 2 garçons, j'avais sorti 2 disques. Elle se séparait et moi j'avais décidé d'écrire enfin un roman. Elle se faisait appeler Maria maintenant. Mais pour moi, éternel.

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4: Fais sortir tes mains. Tu seras privé de foot dimanche.
5: Oh non, mon père, soyez pas vache, pas le foot.
4: Petit misérable.
5: C'est pas moi, mon père, c'est elle qui a commencé, c'est la Claudine.
4: C'est toujours elle qui commence, petit imbécile. Quel âge as-tu?
5: 14.
6: Oh les chiennes, elles s'attaquent aux enfants.
4: Si vous croyez que ça les arrête, mais rien ne leur fait peur, vous ne pouvez pas imaginer ce qu'on est obligé d'entendre en confession, des horreurs.
7: Quel que soit l'âge, un pied dans la tombe, elles ne pensent qu'à ça.
4: D'ailleurs, maintenant, il n'y a pas à tortiller, je dis tout au mari. Tu veux savoir avec qui elle couche, ta Claudine? Rémi. Carlo, le nouveau vétérinaire, le vieux l'ermite, j'en passe et des meilleurs.
7: Ferme ta braguette.
6: Mais je me suis fait avoir exactement comme toi, mon petit gars. À ton âge. Parce que moi aussi, je l'avais envisagé, la vocation ecclésiastique. Tu sers la messe?
4: À chaque fois qu'il lui tombe une dent.
6: Moi, je la servais tous les dimanches. Et bah, tu sais comment tout ça s'est terminé? Un gâchis épouvantable. Hein? Et prends-en de la graine. Mes parents avaient une petite bonne, 19 ans, elle arrivait de Bretagne, toute neuve.
7: Épargnez-nous la suite, on connaît l'engrenage. Elle vous apportait le petit déjeuner au lit le matin.
6: Et parfaitement. Le piège classique, les premières chaleurs du printemps. On commence à s'émouvoir sous les dredons, une blouse un peu étroite qui ne demande qu'à s'ouvrir, les mains s'égarent, c'est chaud, c'est doux. Ça sent le café, le savon de Marseille.
7: On se confesse et on recommence le lendemain.
6: Voilà. Et à 40 ans, on est une épave. C'est ça que tu veux?
8: Non, monsieur.
6: J'ai jamais pu terminer Proust. C'est qui c'est, Proust?
8: Oui, monsieur.
6: Ouais. J'ai jamais dépassé un amour de Swann. Parce que figure-toi qu'à chaque fois que j'essayais d'ouvrir le tome 4, on aurait dit que ça déclenchait un disque.
9: Paul, mon petit Paul, on est éteint.
6: Ouais, tous les soirs, pendant 20 ans. Et on appelle ça le devoir conjugal. Oui, c'est bien ça, mon père, ça fait partie du sacrement.
10: Je dois reconnaître que l'Église est très incomplète à ce sujet-là.
8: Moi, je veux rester célibataire, monsieur.
4: Mais le célibat! Le célibat ne croit surtout pas que ça soit dans la poche.
11: Tiens, moi, par exemple, toute ma vie, je me suis défendu pied à pied. Toute ma vie, j'ai été poursuivi par une malédiction. À chaque fois qu'une femme me voit, faut qu'elle s'emballe. Tiens, voilà Albert, ça y est, elle a l'œil qui s'unecte.
6: Moi, c'est bien simple. Depuis ma première communion, j'ai l'impression que ma braguette est ouverte. Je passe mon temps à me vérifier.

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Premières fleurs. Premières odeurs. Où se mélange la rosée du matin. Et peut-être le parfum des arbres. Je me situe à 400 mètres d'altitude. Une légère brise, très légère brise, en fond, passe entre la cime

Alors, auditeur, auditrice, laissez-vous glisser dans les ondes musicales.

quelques centaines de dénivelés plus bas. Vers le fond de la vallée. Nous marchons plein champ. Ici, les premières fleurs viennent d'éclore. Des hépatiques, des myosotis, des pâquerettes.

上面。压出来啊，ce champ constitué de pelouse et de touffes d'herbe, plutôt de rues serpentes, un ruisseau.

c'est un espace plutôt ombragé. Souvent, notamment dans les Pyrénées, dès que vous apercevez un cours d'eau, celui-ci longe les arbres qui, eux, poussent au bord de l'eau. Tremble le peuplier. Être. Écoute-t-il le clapotis de l'eau ?

limpide et clair. Au-dessus, c'est le champ, ou plutôt la prairie.

vous remontez un petit talus. Quelques feuilles desséchées. Et à nouveau, le soleil généreux. Illumine la prairie.

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Des arbustes. Et la clameur de l'eau et du vent se mélange, se meurt.

je parviens à un sous-bois. Constitué de conifères. À la place des feuilles. Une multitude de brindilles. De branches desséchées. Sous mes pieds.

une zone un peu plus habitée. Ici, des petites exploitations agricoles maintiennent le paysage pyrénéen. Je rejoins donc une piste qui mène dans ce beau et petit hameau. Et déjà, les premières activités humaines se font entendre. Les Pyrénées sont un territoire vivant. Mais je vous propose de remonter sur le plateau. Là-haut. D'où on apercevra la vaste et longue chaîne des Pyrénées drapée de blanc.

aujourd'hui un bruit de mer. C'est la forêt qui ondule sous les assauts de la brise.

les brindilles, des jeunes pousses des arbres et des arbustes vibrent.

Il y a toujours les oiseaux qui accompagnent votre marche, ainsi que ce vent. Immerge la forêt.

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Une petite route goudronnée serpente. Les premiers pâturages. Les premiers troupeaux de bétail. Ces belles et vastes prairies. Au fond, la cime des hauts sommets enneigés se profile. 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Première sensation. Je vous laisse.

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Là-haut, un mouvement s'organise. J'écris mon script en temps réel. Je tourne en boucle et j'entre en guerre. 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
4: En 2009, les chercheurs Scott Wilternas et Chip Heath ont publié dans Psychological Science une étude montrant que chanter en chœur augmente la confiance en l'autre et favorise la coopération plutôt que la compétition. Mais comme cette opposition entre les attitudes coopératives et les comportements compétitifs vient de la littérature managériale, on pourrait s'étonner que ce duo conceptuel vienne servir un discours de valorisation de la pratique chorale. À moins que ce ne soit la preuve de la tendance contemporaine des valeurs professionnelles à imprégner toutes les strates de la vie sociale, voire de la vie privée. Dans le cadre de leurs études à l'ENSI, l'École nationale supérieure de la création industrielle, Luna Derrien et Léo Segond se sont interrogés sur la disparition du travail au sens de sa dissolution, à savoir si cette dissolution n'est pas la manifestation en creux du débordement du travail au-delà des espaces et des horaires du bureau. Ils ont réfléchi à cette question en créant des situations. L'une d'entre elles a consisté à organiser un after-work requiem en invitant le sanitaire.

0: Luna Derrien, Léo Segond, bonjour.
1: Bonjour.
0: Vous êtes tous les deux étudiants à l'ENSI et c'est dans le cadre de votre diplôme que vous menez ensemble que vous êtes partie d'une espèce de constat sous forme de question. Est-ce que le travail n'est pas en train de disparaître ?
2: On peut le résumer comme ça. Enfin, c'était un point de départ pour dire que le travail, et en tout cas aussi le bureau, avait un peu perdu ses formes identifiable et qu'il y avait une sorte de déversement de l'un dans l'autre et que le travail était un petit à petit en train de sortir du bureau en même temps que le bureau devenait un espace qui n'était pas dédié qu'au travail. On avait l'impression qu'aujourd'hui on était arrivé à une autre étape où le bureau prend des formes multiples avec un nouvel aménagement qui inclut donc la place du loisir avec des espaces dédiés à la restauration, au chant, à la culture, aussi des formes virtuelles, enfin le bureau virtuel ou même le bureau d'ordinateur. Donc c'est tout un peu ces micro-mutations, enfin, qui ne sont pas nouvelles et qui ont toujours été là, mais qu'on a essayé de saisir un peu à ce moment-là et on s'est dit que c'était une forme de disparition, en tout cas des formes un peu conventionnelles du bureau et du travail.
0: Et alors, pour les saisir, vous avez créé des situations, et c'est sous la forme de ces situations que vous avez nourri votre réflexion.
1: Oui, situations qui ont pris plein de formes, de l'ordre de la performance, de la résidence, parfois aussi des formes plus physiques, un jeu vidéo. Et celle qui concerne la chorale d'entreprise de Sanofi, c'était une situation qui se crée à partir du moment où, en s'intéressant à la question du loisir, on découvre qu'il existe des chœurs d'entreprise avec lesquels on n'était pas du tout familière, et on arrive à rentrer en contact avec celle de Sanofi, qui est ce géant industriel. On va de découverte en découverte, en apprenant que cette chorale a au programme cette année le Requiem de Mozart, qui est quand même la musique typique de la disparition. Et on les rencontre et on découvre aussi que cette chorale est composée majoritairement de retraités ou de personnes qui étaient d'anciens salariés de Sanofi, qui reviennent sur leur lieu de travail pour chanter, performer ensemble.
0: Alors on en a questionné quatre ensemble. Parmi eux, il y a en effet un retraité, deux pré-retraités. On va commencer par écouter Virginie Depuyt qui précisément va dire à quel point quand elle va au cœur Sanofi, elle sort de sa vie professionnelle en même temps qu'elle re-rentre dans l'entreprise.
3: Durant toute ma carrière, que je n'ai pas faite que chez Sanofi, mais dans d'autres milieux et d'autres activités, j'ai toujours eu besoin, du fait de ce métier, d'avoir des espaces où je me sentais libre, où je déposais la panoplie de l'assistante pour vivre finalement des émotions à travers toute forme d'expression artistique. Et du coup, le chant s'est présenté à moi par une collègue lors d'une conférence dans les grands groupes. On se réunit parfois dans des auditoriums et elle me dit « Ah bon, mais viens à la chorale !» Je dis « Mais attends, je ne sais pas chanter. J'ai chanté autour du feu, c'est tout, quand j'étais enfant. » Et puis je ne suis pas repartie depuis.
0: Parce que cette question-là de déposer la panoplie, on peut le faire en allant dans, j'allais dire, n'importe quel cœur. Et le fait de choisir un cœur qui s'appelle encore Sanofi, donc ça veut dire de déposer la panoplie, mais de garder l'étiquette. Et ça, c'est quelque chose qui questionne, parce que vouloir s'échapper de son travail, c'est évident. Mais de vouloir s'échapper tout en restant dans l'entreprise...
3: à vrai dire, ça a été une opportunité. Et moi, je

0: saisi les opportunités. Donc, j'avais jamais eu la démarche de chercher un cœur.
1: Ouais.
0: Le cœur est venu à moi. Il était constitué. Ça facilitait aussi énormément le temps, puisque c'était sur le lieu de travail, à l'heure du déjeuner ou en soirée. Il y a aussi le mode de vie, les aspects personnels d'organisation familiale. Et donc ça aussi, une énorme chance. Et puis j'aimais le répertoire. Et surtout, j'ai découvert petit à petit que c'était un lieu où je découvrais des collègues que je ne connaissais pas. Moi, je suis donc travaillée au niveau des fonctions corporettes. Mais il y avait aussi des collègues de la recherche, il y avait des collègues d'autres métiers, voilà. Donc, on se réunissait, on se découvrait à travers nos voix, mais finalement, on ne parlait pas de travail. Dans les moments de pause, il peut arriver dans les moments que on parle un peu de travail ou de contexte très spécifique du moment, parce que l'entreprise évolue, elle a ses plans, elle a ses décisions stratégiques, et du coup, on se retrouve dans des situations où on se demande de quoi est fait notre avenir. Donc là, on peut un peu échanger, peut-être.
1: Est-ce que quand on regarde les fonctions anthropologiques du champ de travail, le fait de se donner du cœur à l'ouvrage, de sentir qu'on fait coopération et corporation, mais aussi de résister à une charge de travail trop lourde, ouais. Peut-être des conflits de valeurs avec à certains endroits avec l'entreprise. Est-ce que ça traverse quelque chose de ce que vous sentez, que vous partagez avec vos collègues choristes?
0: Oui, je pense que effectivement, on doit le vivre, mais on n'en parle pas forcément, parce que
1: vous
0: le principal.
1: En parlez à travers le chant, justement.
0: Voilà, on en parle à travers le chant. Mais effectivement, moi, l'entreprise est quelque chose de très bien, mais en même temps, c'est tellement complexe. Et je pense que ça fait presque 20 ans, je me dis qu'il faut réenchanter l'entreprise. Et c'est pour ça, dans ma vie globale, au-delà de mon travail, il y a toujours eu des moments d'émotion, de rêverie.
2: Parce qu'au sein du cœur, il y a des actifs qui sont donc salariés qui travaillent, des pré-retraités. Chez Sanofi, on a la chance qu'on nous propose, sur la base de volontariat, de partir un petit peu en avance par rapport à notre retraite. On propose d'avoir 3 ou 4 ans de vacances. C'est sympa. Et après, il y a les retraités qui peuvent encore intégrer le... Et donc, vous avez une participation assez mixte entre ces populations-là. Je suis quand même encore dans la boîte. En fait, je ne sais pas si quelqu'un vous a déjà expliqué comment ça fonctionne. Vous avez les salariés Sanofi, les pré-retraités qui sont encore salariés Sanofi, mais qui sont en cessation anticipée d'activité, c'est-à-dire qui font partie de la boîte, ne travaillent plus. C'est un peu comme s'ils étaient en vacances, quoi, finalement. Exactement comme le statut d'une vacance d'été, sauf que, enfin voilà, quand vous partez 4 semaines en vacances, sauf que c'est pendant 4 ans. Et après, vous avez les retraités qui ne sont plus dans la boîte, mais qui ont été salariés Sanofi et qui peuvent continuer à chanter.
1: Mais là, vous parlez de l'appartenance à Sanofi, finalement, du point de vue du statut.
2: Oui.
1: Une question se pose, c'est qu'en est-il en termes de vécu? En quoi vous vous sentez sanofien quand vous êtes dans le cœur?
2: Ah, mais moi, de toute façon, j'ai toujours... D'abord, je suis chez Sanofi, et quand je dis j'y suis encore... depuis plus de 25 ans. Je fais partie d'une génération où, finalement, quand on a trouvé la boîte dans laquelle on était heureux et ou dans laquelle on peut évoluer, ben on y reste.
1: C'était pour la vie.
2: C'est pas forcément ça que je pensais au départ. Il se trouve que ça s'est passé comme ça.
3: Bah, après, c'est que la question, pour moi, du loisir et du temps libre, elle est différente. Et que si le loisir est intégré dans l'entreprise, ça donne quand même une perception... C'est-à-dire qu'on passe quand même symboliquement beaucoup de temps dans l'entreprise, alors que peut-être que les jeunes veulent vraiment mettre des barrières plus distinctes. Et c'est peut-être pas pareil d'être dans un cœur...
2: À l'extérieur,
3: même si, comme vous le disiez, peut-être que vous ou plein d'autres choristes n'auraient jamais eu l'idée d'intégrer un cœur si ça n'avait pas été... proposé par...
2: Je pense qu'il y a de ça. Et puis il y a des gens aussi, parmi les choristes de Sanofi, qui font partie d'autres chorales, d'autres chœurs à l'extérieur. Et ça peut aussi arriver que certains passent un certain nombre d'années au sein du chœur et ensuite ailleurs. Mais ce que je vous disais quand je disais, vous me demandiez si quand on rentre dans le chœur, est-ce qu'on sort de l'entreprise, la réponse a été non. Maintenant, quand vous me dites effectivement les jeunes, peut-être que ça les intéresse plus de faire des choses en dehors de l'entreprise parce qu'ils mettent des barrières, ben finalement, on est à l'intérieur des locaux de l'entreprise, on fait partie de l'entreprise, donc c'est effectivement quelque chose de l'entreprise, mais ce n'est pas du travail. C'est ce que vous disiez tout à l'heure, on est quand même dans la notion d'un loisir ou de choses créatrices qui sont favorisées par l'entreprise dans le cadre des locaux de l'entreprise avec des collègues de l'entreprise, mais c'est quand même quelque chose qui fait partie du non-travail. Donc c'est probablement entre deux.

0: dans tous les conseils, il y a des grands moments, on essaye de faire du collectif, il y a des logos, il y a des moments, mais c'est pas forcément vécu. C'est pas forcément, je sais pas le mot intégré, mais l'appropriation, en tout cas, elle est peut-être faite à ce moment-là entre collègues pour se voir. Pas forcément pour parler du sujet du moment, mais c'est un moment où l'entreprise accepte de nous réunir. C'est un peu
1: mais oui,
0: bizarre.
1: Ça veut dire que vous, tout en disant que vous êtes à réenchanter l'entreprise, vous n'arrêtez donc pas de dire que c'est un monde désenchanté.
0: Ah oui, je pense. Oui, enfin, ça dépend si on a conscience, voilà, de au moins de l'humaniser un petit peu plus, on le perd. Et alors, si on va un peu plus loin, de oui, de pouvoir le réenchanter. Et c'est dans ces moments comme le cœur Sanofi. Si les personnes comprennent vraiment, parce qu'on fait la démarche de venir, de comprendre ce qui s'y passe, un anthropologue, là, ils pourront capter quelque chose d'utile aussi pour l'entreprise. Parce que ça ne se quantifie pas. Ça ne va pas dans les process de l'entreprise, c'est autre chose. Mais par contre, ce lien-là, il est indélébile. Et il existait il y a longtemps, pas que chez Sanofi, mais dans le monde du travail, parce que les gens se côtoyaient et s'entraidaient. Aujourd'hui, on parle solidarité, mais enfin bon, fraternité, humanité, bon sens, tout ça, voilà. On s'entraidait. Et les anciens qui sont là ont encore cette façon d'être et de penser que bah, si ça a tenu, peu importe les heures supplémentaires, on était présents. On était très dévoués à son travail, non, c'était l'essentiel de sa journée aussi. Le monde a changé, c'est pas plus mal.

0: qui nous intéressait aussi beaucoup, je crois, c'est la question de quand s'arrête le travail et ce que ça représentait, de même pour toi qui a quitté Sanofi maintenant, de revenir sur ce lieu-là, de revenir sur ce qui était ton lieu de travail, ce que ça pouvait représenter. C'est quand même quelque chose, quoi, je trouve.
1: Alors, moi, j'ai beaucoup de plaisir à revenir sur mes différents lieux de travail. Pour moi, Sanofi, ça a été une aventure extraordinaire au plan professionnel et humaine, même si, encore une fois, il y a beaucoup de contraintes, que le monde du travail est quand même extrêmement rude, voire violent. Mais le fait d'avoir ces répétitions, en fait, c'est une parenthèse qui est dans un lieu qui est le lieu de l'entreprise. Mais moi, pour moi, je fais abstraction complètement du fait que ce soit chez Sanofi et avec l'association Sport et Loisirs de Sanofi.
0: Tu te sentais pas représenté et tu te sens toujours pas représenté Sanofi au moment où tu performes, où tu portes les couleurs de Sanofi
1: Si, quelque part, mais sans plus.
2: Parce qu'il y a le ruban quand même.
1: Oui, bien sûr, il y a une identité visuelle qui est forte. On a chanté pour des événements de Sanofi à différentes occasions. Moi, je me suis revendiqué sanofien dès le début. J'ai eu plusieurs opportunités de changer d'entreprise pharmaceutique et je suis resté chez Sanofi justement pour ses valeurs et pour son approche de la dualité, de la compétition interne, même si c'était très difficile. Mais on avait une espèce de liberté par rapport aux initiatives qui s'est un peu perdue au cours du temps quand l'entreprise grossit. Parce que quand une entreprise grossit, il faut des lignes un peu plus directrices et faire en sorte que tout le monde parle d'une même voix. D'ailleurs, moi, il y a un slogan de Sanofi que j'aimais beaucoup et que je retrouve par rapport justement au cœur Sanofi, avec la diversité des individus. Ce slogan ou cette devise, c'était « À chacun son ciel, bleu l'horizon commun ». Et j'ai toujours beaucoup aimé cette phrase qui montre d'un côté les individus qui avancent pour une histoire commune.
0: Et donc tu te sens encore sanofien. C'est marrant comme terme, sanofien.
1: Tout à fait. Je me sens encore sanofien. Je lis beaucoup de presse sur le développement des molécules chez Sanofi. Oui, non, c'est pour moi, ça reste. Et je ne le fais pas pour d'autres entreprises pharmaceutiques.
0: Et sur la question de l'appartenance ou l'identification à l'entreprise, toi, tu penses que c'est quelque chose de générationnel, c'est quelque chose qui existe encore ou c'est.
1: Moi, je pense que ça existe encore, alors beaucoup moins, parce que. Maintenant, les jeunes, entre guillemets, restent moins longtemps dans les entreprises. Je pense que la notion d'appartenance et d'identité à l'entreprise a beaucoup changé. Je crois que les jeunes, aujourd'hui, sont plus dans le présent, dans l'immédiateté. Ils sont plus à même à changer rapidement d'entreprise. Je crois que c'est une volonté, peut-être, d'afficher une indépendance, une certaine liberté, je ne sais pas. Là, bon, maintenant, je suis à la retraite et il y a beaucoup de collègues qui avaient 20, 25 ans, 35 ans de maison. Ça sera moins une réalité dans les années, enfin pour les nouvelles générations.
2: Luna Derrien, Léo Segond, ce que vous avez fait avec le cœur Sanofi, c'est de les inviter à un endroit où ils ne sont jamais allés, à chanter le Requiem de Mozart. Comment est-ce que vous avez monté ça, puis surtout pourquoi ?
0: Alors pour chacune des situations qu'on a essayé de travailler, plutôt que de se positionner en simple observateur, ce qu'on avait envie c'était d'opérer quelque chose un peu de l'ordre de la révélation, presque comme en photo, donc d'assembler ou de provoquer un peu des déplacements. Et donc dans le cadre de cette opération-là, on a trouvé intéressant de déplacer le cœur, ce cœur d'entreprise, dans une autre entreprise, avec laquelle on avait réussi à rentrer en contact, qui est BETC. BETC, c'est une agence de publicité, hein, des agences leaders.
2: Qui fait partie du groupe Havas.
0: Ouais, qui fait partie du groupe Havas, donc grand leader européen de la publicité, qui venait il y a 3-4 ans de s'installer à Pantin, dans ce nouveau lieu qu'ils avaient appelé les magasins généraux. C'était un lieu aussi un peu symptomatique de ce débordement du bureau en lieu de vie, en lieu culturel, puisqu'ils ont pensé un lieu dans lequel il y a toujours des bureaux dans les étages supérieurs, mais au rez-de-chaussée, c'est un grand espace d'exposition dans lequel on reçoit du public, on y organise des performances, des concerts, des soirées, avec toute une programmation culturelle et une sorte d'inclusion aussi des Pantinois. Donc quelque chose, un lieu un peu particulier qui nous intéressait, qui parlait aussi de ce travail qui déborde. Et évidemment, le secteur de la publicité nous intéressait parce que c'est le secteur qui aujourd'hui travaille des récits, on produit notamment sur le travail. Et donc ça paraissait intéressant de les déplacer là et peut-être de se faire se confronter aussi deux mondes, entre un monde qui est celui de Sanofi, de la science et de tout ce à quoi se rapporte la science, et un monde de la publicité, qui parfois se pense un peu science aussi, et un monde de la publicité très jeune, branché, cool. Et dans ce lieu-là, ils ont invité un certain nombre de designers, d'architectes un peu stars, à repenser, à imaginer ce que serait le futur du travail. Donc ce lieu, BETC, c'est aussi un espace dans lequel tout l'aménagement des bureaux parle aussi de cette disparition du bureau classique.
3: Et c'est un bâtiment qui a presque été pensé comme une ville, en fait. C'est des sortes de... Déjà, c'est un ancien bâtiment industriel, des anciens magasins, qui a ensuite été abandonné pendant des années et qui est devenu ce qu'ils appelaient la cathédrale du Graff. C'était ce grand paquebot au bord du canal qui avait été recouvert de tags jusqu'au moindre centimètre. Et ils en ont refait une sorte d'autre cathédrale, mais plutôt de verre, quoi, avec des bureaux libres, plus attitrés. C'était un peu trop évident de le faire dans l'espace où ils font déjà des expositions. Et dans les bureaux, il y avait cette salle, cet auditorium, qui est la plus grande salle de réunion de ce bâtiment, où il y avait donc une sorte de micro-auditorium qui, avec en fond, comme un décor, la salle de réunion. Et ça nous paraissait un peu plus troublant de le faire à cet endroit-là.
2: Parce que votre geste de faire venir le cœur Sanofi dans BETC, ça va aussi mettre en exergue le fait que ce cœur, quand il se déplace, vient avec un bandeau qui signifie bien « on est de Sanofi ». Et donc ça en fait, quand bien même c'est une activité complètement extérieure à l'entreprise, quand même un support de la marque. Et donc il y a un effet vitrine comme ça qui est très fort, quoi.
3: Oui, ils se mettent en publicité dans cette entreprise elle-même.
2: Dédiée à la publicité.
0: Ouais. Et toutes ces petites opérations de ce que les chercheurs appellent publicitarisation, ça c'était des choses qui nous intéressaient beaucoup et qu'on a découvert dans un parcours un peu annexe qu'on a fait au CELSA, qui est l'école de communication de la Sorbonne. Et donc de voir ce cœur auto-initié par les employés de Sanofi au sein de l'entreprise, ensuite porter les couleurs haut et fort, les couleurs de l'entreprise. Ça parlait un peu de récit de soi, mais aussi de récit de l'entreprise et de mise en communication et oui, de publicitarisation. Et ça nous paraissait intéressant et ça paraissait résonner avec le lieu dans lequel on les invitait.

0: Donc, j'entends dans ce que vous dites qu'il y a une compression permanente de l'effectif à Sanofi. Donc, j'imagine que pèse sur chacune des salariés la peur d'être viré à tout moment. Est-ce que ça peut être une des motivations d'intégrer les cœurs? Parce que j'entends que vous, dans votre cas, il y a quelque chose de réparer une certaine, d'un rapport à l'identité professionnelle dans le fait d'aller chanter dans ce chœur. Est-ce qu'il y a d'autres choristes qui vont faire peut-être une sorte d'excès de zèle envers Sanofi?
1: Non, le chœur n'a absolument rien à voir. Moi, je le mettais sur mon CV. Parce que voilà, c'était une façon
0: quand
1: de me faire connaître
0: et
1: que de diffuser. On a quand même eu, bon, au niveau management, des personnes qui, le président actuel venant d'AXA, a aussi un cœur chez AXA, un partenariat avec la Philharmonie. Donc, il a été sensible. Voilà, on a quand même, faut trouver toujours des sponsors comme ça, comme on dit en entreprise, mais pour le cœur aussi. Donc, c'est un peu la même méthode que n'importe quel projet, quoi. Il faut y aller.
2: Est-ce que ça peut devenir un espace où on s'organise aussi collectivement le cœur, et peut-être que c'est trop exagéré, un espace de résistance, mais un espace où on...
1: Je pense pas que ça soit à l'esprit. C'est un lieu de musique. Je pense que c'est vraiment ça. Non, il n'y a pas... Vraiment, je vois personne qui ait eu une attitude comme ça en termes de résistance dans cette démarche-là. C'est vraiment une bulle. Une bulle merveilleuse, et aller dans l'entreprise et profitons-en, et puis faisons la vivre aussi, mais faisons en sorte de la maintenir, parce qu'il y a des bâtons dans les roues. Voilà, l'entreprise, elle est réelle, elle est économique. Donc nous, les non actifs, comme on dit, pré-retraités, retraités, etc., on ne peut plus accéder une fois par semaine sur un site pour chanter. Alors il peut y avoir plein de raisons différentes, la réalité, elle est là. On n'est pas admis. Et même moi, qui suis encore payée par Sanofi, donc encore aux effectifs, on n'est pas admis pour venir chanter. Bon. Donc, on a trouvé... il existe des paroisses. Et donc, la paroisse à côté a une salle et on loue. Donc, on rajoute au budget un petit peu, voilà, une salle.
2: Pourquoi c'était important de prendre votre indépendance tout en gardant le nom Sanofi?
1: Ah oui, parce qu'on appartenait à l'association des activités sportives et sociales de l'entreprise, dont le bureau est quand même plus orienté sport, beaucoup moins musique classique, encore moins. Et vu le budget que le chœur nécessite, c'était pas vraiment en adéquation aussi, ça devenait trouver, non pas d'appétence particulière, trouver que le chœur prenait beaucoup de place aussi. Et puis, il y a des statuts, hein. Donc c'était aussi la possibilité d'être plus libre aussi si l'on veut se produire autre part. Alors, avec en accord, bien sûr, mais par exemple, en fin d'année, on aimerait chanter dans un hôpital. Voilà. Que le chœur Sanofi en laboratoire pharmaceutique, là, ça fait sens aussi d'aller chanter, voilà, dans des hôpitaux, pourquoi pas une maison de retraite, enfin, je sais pas, là, il y a un bureau qui s'est constitué, les idées, ça permet aussi de réagiter un peu les cerveaux et se dire, mais qu'est-ce qu'on pourrait faire? Se permettre peut-être de le dire et puis de voir.

0: C'est quoi votre rapport au Requiem de Mozart?
1: La question est difficile. Alors, je vais être honnête, dans tout ce que nous avons chanté, il y a bien sûr des œuvres qui m'ont beaucoup plus touché. Je dirais, en numéro un, c'est le Requiem de Fauré, où j'ai ressenti beaucoup d'émotions, et en deuxième, c'est le Requiem de Mozart, effectivement. Bah, parce que c'est Mozart, je crois que avec l'auréole qu'il y a, et l'histoire même du Requiem, son histoire dramatique, en fait.
2: Mais parce qu'il y a quand même des signes, enfin le signe de ces pharmaciens ou cette entreprise pharmaceutique qui chante la musique de la disparition, c'est vrai que c'était, nous quand on a découvert ça, on s'est dit ah c'est quand même quelque chose.
1: Oui oui oui non, bien sûr. Après bon je pense qu'on peut essayer de trouver des motifs ou des parallèles par rapport au monde de l'entreprise, par rapport aux quatre piliers de valeur de l'entreprise ou plus. Enfin, voilà. Je ne pense pas que le choix d'une œuvre ou de deux ou trois œuvres par saison est fait en fonction de ce que l'on veut dire de l'entreprise Sanofi. Nous sommes sanofiens, ou anciens sanofiens, sanofiennes, mais je ne crois pas qu'on cherche à porter un message particulier en choisissant le Requiem de Mozart ou une autre œuvre.
3: Oui, moi je me pose juste la question de ce que ça signifie de chanter du répertoire sacré, peut-être plus ancien, quand en tant que marque, on parle de modernité. Mmh. Est-ce que des fois, il pourrait avoir un conflit à un moment entre ces choses-là ou pas du tout ?
4: Alors, quand on a chanté, par exemple, pour la Sanofi Cup, on a chanté du Queen.
3: Ah oui.
4: Voilà. Alors, c'était juste deux chansons, mais voilà, François nous a appris et a rassemblé un groupe qui était constitué de membres du chœur Sanofi, mais d'autres, on a fait un appel plus général en se disant, après tout, c'est pas notre répertoire habituel. Il y a certainement d'autres collègues qui sont venus. Et donc, l'ambition de Sanofi Chorus, c'est aussi de pouvoir se dire, on a entre guillemets un événement phare qui est voilà, le concert annuel de musique sacrée qu'on prépare pendant l'année, mais aussi donner la possibilité à des petits événements autres de se greffer sur le dispositif. Donc on va avoir un concert de Noël à l'hôpital Saint-Joseph, mais si jamais il y avait aussi un événement sportif où on nous demande un autre répertoire, il n'y a pas de raison qu'on ne puisse pas l'ouvrir, et il n'y a pas aussi de raison non plus qu'on le réserve à ceux qui se sont inscrits au Chœur Sanofi en début d'année. Non, justement, on pourrait potentiellement faire adhérer des personnes à ce dispositif à tout moment, pour peu qu'on respecte l'engagement validé pour assurer l'événement, un événement donné.

0: qu'il y avait quelque chose de cocasse à voir un chœur d'une entreprise pharmaceutique chanter une messe des morts.
1: Ah oui. Non, mais ça, après, derrière, effectivement, vous avez raison, il y a des symboles derrière. Mais le Requiem de Mozart, c'est certes une messe des morts, mais c'est une œuvre extrêmement innovante. Et pour l'époque, et Mozart, quand il a composé cette œuvre, alors c'était une commande, c'est sûr, mais il y avait aussi des choses très, très innovatrices. Ce n'était pas que du classique, il y avait des airs d'opéra, il y avait des choses très, très osées. Alors oui, le contexte, c'est ça. Mais nous, alors, moi, je vous savais, la beauté de la musique dépasse aussi parfois les symboles, et ça ne me pose pas de souci de me dire que de chanter une messe des morts du moment que c'est beau comme c'est beau. Bon, voilà, ok, il y a ce symbole-là, mais bon, voilà, et puis la mort, ça n'est qu'une étape.
0: Parce que Mozart, il n'a pas écrit seul, puisqu'il est mort.
1: Oui, pendant.
2: De fatigue, il s'est épuisé au travail.
0: Ah, oui. C'est un gros burn-out, ouais.
1: Oui, oui, tout à fait, absolument. Non, mais là, on parle de ça, parce que ça fait partie des sujets importants de l'entreprise. Ouais. Mais justement, je pense que le cœur et d'autres activités sont aussi, ben, ce que vous disiez, l'investissement dans le travail. Mais ça, je pense que c'est quand même une entreprise qui fait beaucoup de choses là-dessus. Très attentive à ça.
3: Et question sûrement un peu orientée, mais est-ce que ta présence dans le cœur participe de ta productivité en entreprise?
4: Si elle a participé dans la productivité? Non, je ne pense pas. Je ne pense pas.
0: Ça rend pas plus performant de se faire un petit requiem à l'heure du déjeuner?
4: Si, je pense que ça donne une énergie. Oui, si, peut-être dans ce sens-là. Ça donne une énergie et puis une satisfaction. Donc effectivement, si on retourne au bureau, même si on a une réunion, etc.
0: On l'aborde mieux.
4: On l'aborde sûrement mieux, oui, tout à fait. C'est comme pour la sophrologie. La sophrologie, c'est un peu dans l'autre sens, quoi. Il faut arriver à se détendre en début de séance, parce qu'on a quitté en courant une réunion ou une action. Et c'est pas forcément facile de trouver la détente pendant l'heure. Mais effectivement, c'est reposant, c'est dynamisant. C'est une satisfaction personnelle. Non, c'est vrai, dans ce sens-là, oui, ça peut contribuer à la productivité et au bien-être dans l'entreprise, ce qui est important. Parce que ça, je suis persuadé que des salariés malheureux ou pas motivés ne sont pas productif.
0: Est-ce que le fait que le cœur désormais porte le nom de l'entreprise avec Sanofi Corus, ça change aussi les enjeux ou ça officialise quelque chose de la liaison entre l'activité de l'entreprise et l'activité du cœur?
5: Alors, déjà, le fait d'être affilié aux activités de sport et de loisirs de Sanofi, de toute façon, on avait déjà une étiquette qu'on portait à l'extérieur de cœur d'entreprise liée à Sanofi. Donc, le nouveau positionnement qu'on a aujourd'hui, c'est un positionnement qui se dissocie de l'ensemble des activités de sport et de loisirs pour ne porter que sur la musique, mais s'adresser aux Sanofiens et Sanofiennes du monde entier, en fait.

0: Et je pense qu'en fait, il y a aussi des articles dans la presse qui valorisent ce dispositif de chorale d'entreprise. Voilà, alors on parle de l'aspect RH, mais on pourrait aussi parler de l'aspect santé mentale. Aujourd'hui, on a quand même les changements qu'on a dans le milieu professionnel sont quand même très très importants. Les gens ont bien conscience que si le tournant de l'intelligence artificielle est manqué, c'est potentiellement l'ensemble de l'entreprise qui se trouve mise en difficulté. Donc il y a quand même une grosse pression de la part des dirigeants aussi, qui doivent aussi mettre en œuvre cette... et accompagner ce tournant. Et le fait de faire de la musique ensemble contribue aussi à préserver cette santé mentale, parce qu'on fait des exercices de respiration, de relaxation, on apprend à poser sa voix, à la fin des répétitions, on a vraiment rechargé les batteries, quoi. Donc
1: c'est vraiment une arme anti-burn-out avérée.
0: Oui. Il y a même des essais, enfin il y a même des publications scientifiques qui documentent l'effet bénéfique en fait du chant sur la santé.
1: Mais qu'en est-il de l'instrumentalisation de ces effets bénéfiques par une entreprise ? Parce que finalement, c'est à ça que ça revient.
0: L'entreprise, en fait, elle a tout à y gagner, à avoir des salariés en bonne santé. Donc moi, à partir de ce moment, oui. Ce point de vue-là, j'ai pas d'objection à ce que l'entreprise communique et nous rende visible, puisque de toute façon, on est bien.
1: Parce qu'on s'interroge quand même sur les effets de collusion qu'il peut y avoir entre l'engagement dans l'entreprise et l'engagement dans le cœur, puisque de fait, ce sont quand même deux engagements différents. Et c'est une question que j'ai posée à Armand Brice-Quadio, qui est professeur de gestion à la Haute École de gestion de Neuchâtel. Je vous fais écouter la réponse.
2: On peut être engagé envers Sanofi en tant qu'entreprise, en tant que marque, mais on peut être aussi engagé envers un certain nombre de valeurs qu'on retrouverait et chez Sanofi et dans une autre entreprise. Donc du coup, il y a une cohabitation de ces deux ancrages de l'engagement avec notamment chez certaines personnes une forme d'engagement qui prédominerait sur les autres. Et en général, on retrouve chez les employés super engagés des formes d'engagement ou un niveau d'engagement faible au niveau organisationnel, mais par contre, et c'est certainement le cas de certaines personnes chez Sanofi, un engagement envers une autre ancre, qui est les valeurs par exemple, qui peut être plus importante que ce qu'on attendrait de quelqu'un qui travaille et qui est attaché à une entreprise.
1: C'est-à-dire donc, je suis salarié de Sanofi par exemple, je me dis que c'est une entreprise philanthropique et puis au cours des réunions dans lesquelles je vais être impliqué, je me rends compte que ça résiste un peu, qu'il y a aussi quand même des enjeux économiques qui viennent peut-être un petit peu ternir cette philanthropie, alors je vais la chercher dans le cœur où là elle est à plein régime.
2: Exactement. L'idée, c'est que la personne, avant tout, elle a une encre dominante d'engagement.
1: Ouais.
2: Donc, qui est certainement, je suis engagé envers un certain type de valeur. Et puis, à partir du moment où il y a un décalage entre ces valeurs et puis ce qui est vécu réellement dans l'entreprise, je vais avoir développé des stratégies de compensation. Et si ces stratégies de compensation ne sont pas suffisantes, alors je vais rechercher une autre entreprise dans laquelle je peux vivre cet attachement à la philanthropie.
1: Parce qu'en effet, les salariés de Sanofi se définissent volontiers comme des sanofiens, donc développent quand même ce vocabulaire qui atteste d'un esprit de famille, mais on a l'impression que de devoir prolonger le fait d'être sanofien dans une activité qui elle-même n'est pas estampillée comme professionnelle aide en quelque sorte à la rester ou à l'être mieux.
2: Exactement, ça c'est l'une des stratégies les plus courantes, c'est-à-dire qu'on va trouver dans l'extra-professionnel de quoi souder et consolider le professionnel. Et le fait d'utiliser un langage commun comme sanofien, d'avoir des codes, des symboles, parfois ça peut être un code vestimentaire.
1: Effectivement, il y a un ruban violet qui dit bien que c'est le cœur de Sanofi et non pas le cœur d'Accès Assurance. Ouais.
2: Justement, pour aller structurer et puis consolider le sentiment d'appartenance, même si on n'est pas en train de faire une activité intrinsèquement liée à l'activité principale de Sanofi.
1: Ouais. Et donc ça peut participer à plein régime, voire encore plus à ce sentiment d'appartenance.
2: Exactement, ça peut participer à développer de la fidélité chez les collaborateurs, parce qu'ils restent essentiellement pour ça, à côté d'un job qui peut paraître alimentaire, mais qui est plus riche en raison de cette participation à ce cœur.
1: Depuis quand est-ce que dans les ressources humaines, on thématise les questions d'appartenance et les questions d'engagement ?
2: Depuis les années 80, ouais. Sauf que l'erreur qu'on a commise jusqu'ici, c'était de considérer que le sentiment d'appartenance était avant tout un sentiment d'appartenance intrinsèquement attaché à l'entreprise. Alors que à l'intérieur de la boîte entreprise, il y a un attachement aux collaborateurs, aux collègues, aux chefs, à des valeurs, à une certaine qualité du travail. Et puis, dès lors que les gens ne trouvent pas ces différentes formes de loyauté, ils vont aller chercher un autre travail. Ils vont passer d'entreprise en entreprise, justement à la recherche de cet élément très très très fort qui les porte finalement dans leur vie professionnelle.
1: Parce qu'il y avait dans les années 50 un auteur qui s'appelait Herzberg qui faisait la distinction entre les facteurs de satisfaction et les facteurs d'insatisfaction. Il avait pu observer à quel point des facteurs d'insatisfaction pouvaient créer de la démotivation presque encore plus forte et même d'enrayer des facteurs de satisfaction, eux, très forts.
2: Là, on est sur une théorie de la motivation, une façon d'expliquer pourquoi les gens travaillent. Et puis, les chercheurs autour des années 80 ou 90 qui se sont intéressés à ces questions se sont inspirés des travaux d'Herzberg, de Maslow et autres pour essayer d'expliquer la loyauté, notamment la loyauté dans des environnements de type hôpital où on sait que le travail est dur, mais dans lesquels les gens restent quand même. Et donc, ils ont créé ce concept d'engagement organisationnel pour expliquer pourquoi les gens restent attachés, épousent des valeurs de l'entreprise, s'identifient à l'entreprise et puis restent dans l'entreprise très, très longtemps. Sauf que l'erreur fondamentale, originelle, ça a été de dire que la seule ou la principale forme d'engagement, c'est l'engagement organisationnel, alors qu'on trouve en réalité, et ça c'est une littérature autour de 2019 jusqu'à maintenant.
1: Ah, c'est vraiment récent.
2: Des multiples formes d'engagement, c'est ça.
1: Et donc les cœurs d'entreprise par exemple intéressent les chercheurs de votre discipline ?
2: Tant que c'est une activité qui fédère les énergies, qui permet aux gens d'apporter d'autres compétences au service de l'entreprise, oui, et dans la mesure où ça permet de créer un corps social, ce qui est très important pour éviter les conflits, pour que les gens se connaissent et pour qu'ils travaillent mieux ensemble.
1: Qu'est-ce que vous pensez de cette mise en perspective d'Armand Brice Quadio ?
0: Oui, je la partage tout à fait. J'aime bien cette idée d'ancre, parce qu'effectivement, oui, il y a un ancrage par cette affinité qu'on a avec la musique, mais au-dessus, ça bouge. Effectivement, il y a l'environnement de travail change, les plans sociaux peuvent s'enchaîner, etc. Et le fait d'avoir ce dispositif qui court en fait de tout, nos saisons commencent de septembre et vont jusqu'au mois de juillet. On s'engage en septembre et on passe l'année ensemble. Eh bien, bien souvent, en fait, le fait d'avoir ne serait-ce que déjà ce temps d'une année fait que parfois les choses en une année vont s'apaiser, vont pouvoir avoir évolué. Soi-même, on aura aussi évolué. Donc, on a aussi besoin de ce temps long, donc cette ancre, pour ne pas juste se dire « Oh ben ça me plaît pas, je vais aller voir ailleurs ». Non, il faut qu'on puisse prendre le temps de se poser. Et je pense que le fait d'avoir, par exemple, un programme musical qui nous tient, qu'on a envie de donner en concert à la fin de l'année, fait qu'on va peut-être, l'obstacle, on va pouvoir le passer autrement.
3: Ah, si l'entreprise, me semble-t-il, met en place ces espaces-là, elles ne le font pas par charité. Mmh. Alors, elles ont un but et elles voient un intérêt professionnel de rentabilité, productivité.
1: Oui.
3: C'est l'entreprise, c'est pas un gala de charité, c'est sûr.
1: Mais parce que vous parlez de plans sociaux, alors ça me donne l'image de situations quand même étranges où on aurait un cœur avec des retraités qui incarnent des parcours de carrière où ils ont été sanofiens presque depuis leurs 25 ans jusqu'à leurs 75-70 ans et qui viennent chanter le Requiem de Mozart devant des gens qui sont potentiellement entre deux vagues, comme vous dites, qui sont pas sûrs d'être sanofiens dans un an ou des choses comme ça.
0: Oui, ça arrive.
1: Ça doit être étrange comme situation alors.
0: Ben, en fait, justement, ces retraités arrivent avec cette énergie aussi, parce qu'il y a des œuvres...
1: Ils incarnent une stabilité qui est plus possible dans l'entreprise, de ce que je comprends.
0: On est d'accord, ils incarnent un monde qui n'est pas forcément celui d'aujourd'hui. Il peut y avoir un décalage, mais il est vrai aussi qu'il y a des Sanofiens qui sont là et qui ne savent pas si leur poste sera maintenu à la fin de l'année. Voilà, et personnellement, vous savez, effectivement, moi pendant l'année dernière, j'ai été affectée par un plan social, puis par une classification de mon métier en métier sensible, etc. Alors je n'ai pas directement impacté, c'est-à-dire que mon poste en lui-même n'était pas supprimé, mais ce sont quand même suffisamment de signaux pour se dire, il y a un risque, tant qu'à faire, je vais prendre les devants et je vais me réorienter. Voilà, parce qu'effectivement, je pense que s'il n'y avait pas eu le cœur Sanofi, j'aurais cherché un job à côté de chez moi. et voilà. Et c'est vraiment la musique qui m'a retenue à Sanofi.
4: Et on voit bien tout ce que vous y gagnez, vous. Qu'est-ce que l'entreprise y gagne, selon vous ?
5: Alors ça, c'est une très bonne question. Parce que je pense pas que l'entreprise y gagne tellement, et je ne suis pas sûr que l'entreprise fasse énormément de choses pour la développer ou en faire de la promotion, entre guillemets. C'est pas quelque chose qui fait partie de...
1: Parce qu'il y a une étude américaine des années 70 qui a eu une grande postérité qui a montré que des enfants qui pratiquent le chant choral par rapport à des enfants qui ne le pratiquent pas sont à l'arrivée plus coopératifs que les autres qui sont plus compétitifs, selon espèce de duo conceptuel là, qui a été très nourri par les théories de la négociation et du management. Si bien qu'on pourrait tout à fait imaginer que l'entreprise y gagne de rendre tous les participants de cette chorale plus coopératifs qu'ils ne le sont sans cette activité.
5: D'accord. Mais je ne suis pas certain que chez Sanofi, il y ait cette conscience-là. Je pense qu'à la fois, c'est quelque chose que l'entreprise a accompagné par le biais de l'activité de loisirs. En fait, Sanofi s'était intégré dans les loisirs, le sport et d'autres activités. Bon, maintenant, on essaye de le faire un peu évoluer différemment. Je ne sais pas si de quoi l'avenir sera fait. Hein. Je n'ai pas l'impression qu'il y ait une vraie volonté de développer, de poursuivre, si ce n'est de nous accompagner. Mais c'est un petit peu quand même une... Ça, ils ne vont pas nous empêcher de le faire, on va dire. Maintenant, de là à le promouvoir ou à le développer dans le sens que vous évoquez, c'est-à-dire de se dire c'est un vrai atout pour pouvoir développer des compétences ou des comportements professionnels, je ne pense pas.
1: Parce que d'un autre côté, vous dites bien que ce cœur existe parce que Sanofi le veut aussi, et que s'il ne soutenait pas, vous ne le feriez pas seulement tout seul, quoi.
5: Mais je pense que ce serait difficile, j'espère que ça n'arrivera pas, mais si jamais ça devait arriver dans l'avenir, que Sanofi ne soutienne plus fasse d'autres choix, je crains que le cœur, effectivement, n'existe plus. Donc oui, Sanofi le soutient, mais je pense que c'est plus... une activité parmi d'autres. Mais je ne suis pas certain qu'il y ait une conscience aiguë au sein du top management de Sanofi de ce que ça peut vraiment apporter de plus. Maintenant, c'est...
6: Et est-ce que vous avez vu des changements par rapport plus aux nouvelles générations de ce rapport au travail en termes d'engagement, de croyance dans l'entreprise ? Est-ce que vous pensez que c'était plus fort avant ou...
5: Je pense que c'est différent. Mais alors pour le coup, si je me refocalise sur le cœur, il n'y a pas beaucoup de jeunes. Oui, c'est vrai que dans les équipes que j'ai dirigées, les plus jeunes, souvent ont une approche du travail qui est effectivement différente aujourd'hui. Et pour moi, c'est pas forcément quelque chose où ils sont moins engagés, mais ils sont engagés différemment. Et moi, j'y vois quand même le côté positif de ce que je n'ai pas vécu moi. C'est-à-dire, moi, je suis un peu d'une génération un peu où j'étais à fond dans le travail, peut-être un peu stacanoviste. Et finalement, sa vie personnelle, c'est quand même important. Et c'est dommage, quelques années après, de se dire, ça aurait été bien de pouvoir faire plus d'équilibre. Et là, dans les jeunes, que ce soit dans l'entreprise ou autour de moi, en dehors de l'entreprise, je me rends bien compte quand même que les générations actuelles sont beaucoup plus attentives à préserver ou à s'investir aussi dans leur développement personnel et ce qui est important pour eux dans leur vie. Et ça ne veut pas dire que leur travail est moins important, ça veut dire qu'ils prennent une place différente dans leur vie Et je pense que, enfin moi je suis assez admiratif de la façon dont les jeunes arrivent aussi à se positionner en contre par rapport à une génération comme la mienne qui était beaucoup plus à dire faut aller au bout, faut être au top tout le temps et parfois aller trop loin. Et nous on a même dans l'entreprise eu des moments où ça a été compliqué parce qu'il fallait qu'on réfrène un peu certains qui allaient trop loin. Notamment, je me souviens au moment du Covid, il y a eu des moments où il a fallu vraiment beaucoup cadrer les choses pour que les gens ne partent pas trop en burn-out ou fassent des choses aillent au-delà de leurs limites. Mais je trouve que la jeune génération y arrive mieux. Alors, pas tous, évidemment, mais je trouve qu'il y a une tendance de fond qui va dans ce sens-là. Et je trouve que c'est plutôt bien, moi.

0: Mais dans votre formation à l'ENSI, au design, comment est-ce qu'une démarche comme faire venir le cœur Sanofi dans le local de BETC et scruter les interactions que ça produit va augmenter vos compétences en design? Comment vous allez défendre ça auprès de votre école?
1: Ouais, c'est une bonne question sur laquelle on planche en ce moment. En général, le design est une discipline assez méconnue en fait, et on pense évidemment à la création d'objets ou à la question de style.
0: Ouais, on oublie justement souvent la dimension sociale que ça suppose.
1: La dimension sociale et la dimension protocolaire et plastique et multiforme que peut prendre ce métier-là. Et pour nous, dans les conditions actuelles, en tout cas sur une première partie du diplôme, dessiner des objets ou imaginer le bureau du futur, ça nous paraissait pas faire sens. Et cette intervention chez BETC, lieu pensé par des designers qui se confrontent au réel, dans laquelle la plupart des propositions en fait sont mises à l'écart ou rejetées par les employés, ça nous paraissait être une confrontation au réel de ce que produit le designer, assez intéressante et qui racontait beaucoup de des fois du côté hors-sol que pouvait avoir le designer. Et donc la question de créer des situations nous paraissait être aussi pertinente que de créer des objets, que la forme des situations est aussi intéressante que la mise en forme d'objets.
2: Et après, je pense que ça s'est aussi fait un peu progressivement, c'est-à-dire qu'on savait que... On avait envie de s'interroger sur le travail, on savait pas trop vraiment comment. D'ailleurs, on t'avait rencontré quelques mois auparavant et on n'était pas à ce stade-là. Et puis, on s'est dit qu'il fallait qu'on sorte, en tout cas, du cadre de l'école, de notre propre discipline, qu'on aille rencontrer des gens. Puis ensuite, notre objet d'étude est devenu le bureau parce que c'était un peu le point de rencontre entre le travail et le design. Et c'est sûr qu'on avait d'abord envie d'observer et de s'interroger sur ce qu'était le bureau avant même de pouvoir proposer, si on voulait le faire ou pas, un objet ou une plus attendue par rapport à notre discipline. Parce que déjà, le temps court du diplôme et notre non-expérience du monde professionnel et encore moins du bureau, on trouvait que c'était un peu... C'était pas juste, quoi, de proposer un...
1: Ça aurait été déplacé.
2: Ouais, ouais, d'imposer... Enfin, parce qu'il y en a qui proposent, mais il y en a aussi qui imposent, quoi, un objet à des millions, enfin, des milliers de personnes, quoi.
0: Et là, vous aurez une belle bifurcation. C'est comme si vous demandiez à tous les designers futurs où est-ce que, dans votre bureau, on peut chanter le Requiem de Mozart.

0: Il est la moitié du groupe Electric Guest, sensation pop venue de Californie. Avec le chanteur Isa Tacon, il a sorti un des disques les plus réussis de l'année. À la fois euphorisante et joyeuse, leur musique rappellerait presque la douceur de vivre américaine des années 60. Mais détrompez-vous, derrière ces mélodies ensoleillées se cachent parfois des textes sombres sur l'illusion du rêve américain, la jeunesse perdue ou encore l'amour déçu. Lui a commencé la batterie à 13 ans, en Virginie, voulant en jouer tous les albums de métal qu'il écoutait à l'époque. Plusieurs groupes de lycée et de fac plus tard, il s'installe à Los Angeles et compose des musiques de pub et de films. Une passion qu'il cultive depuis toujours, en réalité. Entre le choc des orchestres symphoniques de John Williams lorsqu'il était gosse, celui des BO italiennes des films érotiques des années 70 lorsqu'il était un peu plus grand, ou encore son amour pour des compositeurs français comme François Droubet ou Michel Legrand, j'ai découvert un musicien délicat, curieux et sensible, un peu comme un George Lazenby des temps modernes. Aujourd'hui, c'est Matthew Conrad du groupe Electric Guest qui vous fait son cinéma.
1: Hello Matthew.
0: Salut Matthew.
1: Hello. What's your first?
0: Quels sont tes tout premiers souvenirs de cinéma?
2: Mes premiers souvenirs de cinéma, c'est Star Wars au drive-in, avec mes parents.

0: Is it like the first movie you saw in a cinema?
1: Est-ce que c'est vraiment le premier film que tu as vu au cinéma?
2: Yeah,
1: pas la télévision donc.
3: Non, c'était vraiment au drive-in. Quand tu regardes le film dans ta voiture sur un super écran et que tu branches ta radio pour avoir le son. C'était ça Star Wars quand j'étais gamin.
2: Star Wars. And I remember my dad used to take me to the movies all the time. It was like our thing.
3: Mon père m'emmenait tout le temps au cinéma, c'était notre truc à nous. Je me souviens, on avait un break, tu sais, avec les portières en bois, et on avait un petit lecteur 8 titres avec que 3 morceaux. Un d'entre eux, c'était la BO de Superman, et ma mère le passait tout le temps. J'étais tellement fan de Superman quand j'étais petit. À chaque fois que j'entendais la musique, je me transformais en Superman. Pour le gamin que j'étais, John Williams, c'était vraiment quelque chose d'énorme.

0: D'ailleurs, je me souviens du premier disque que ma mère m'a acheté. J'avais un manche disque Fisher Price à l'époque. C'était Les Aventuriers de l'Arche Perdue. J'étais complètement obsédé par cette musique.
1: And I was like obsessed with Raiders of the Lost Ark and all the music. So, yeah, I don't know. I think I've always been super, you know, I'd always really like.
0: D'ailleurs, à chaque fois que j'allais voir un film, je voulais savoir de qui était la musique.

0: De ses premiers souvenirs de Star Wars ou d'Indiana Jones, est-ce qu'il y a des sons, des voix, des scènes dont tu te souviens particulièrement?
1: I remember specifically the only scene I remember because I was, you know, little was right when you first saw Darth Vader. I remember seeing Darth Vader and like.
2: La scène dont je me souviens, et j'étais vraiment petit, c'est quand Dark Vador apparaît pour la première fois. Là, je me suis dit, oh putain, mais qu'est-ce qui se passe? Et tout le reste est devenu flou. Je me souviens de quelques scènes vers la fin, mais c'est tout. J'ai dû m'endormir après, j'étais vraiment trop petit.

0: So is that the first time that you wanted to listen a soundtrack just after to see the movie, or
1: est-ce que c'est la première fois que tu as voulu réécouter la musique d'un film juste après l'avoir vu, la première fois où tu t'es précipité chez un disquaire pour t'acheter la BO? C'était quelque chose qu'il fallait que tu possèdes.
2: I don't know if that one was the first one. I definitely think that, I mean, listening to the score for Superman was for sure, and I definitely remember
3: Je pense que celle de Superman a été la première, mais je me souviens très bien que j'étais assez fasciné aussi par la musique de Rocky. Je suis même allé l'acheter en vinyle.
1: Pourquoi ? Pour la musique ou pour le film ?
3: Pour la musique, aussi pour le film, mais surtout la musique avec évidemment Eyes of the Tiger.
2: It's weird now when I listen back and I hear like the Bill Conti music, I'm like super. I love it. I think it's amazing. There's like Polly's theme is super.
3: C'est bizarre maintenant quand je la réécoute, la musique de Bill Conti. Le thème de Polly est tellement doux et tellement triste. J'adorais ça quand j'étais enfant.
2: I liked it as a kid.

0: Est-ce qu'il y a des films qui t'ont donné envie d'être musicien?
1: I remember when I was a kid watching Amadeus, and not that it wanted me to be a musician, because I didn't really want to be a musician until later in life. But I remember seeing that movie and just sitting there at a piano. And my friend had a piano at his house, and I'd always just sit there and like, it was right when I was.
2: Je me souviens enfant avoir regardé Amadeus. Je ne voulais pas forcément devenir musicien à cette époque. Ça m'est venu bien plus tard, mais je me souviens avoir vu le film et m'être assis en face d'un piano. J'avais un ami qui avait un piano dans sa maison et je m'assieds toujours là. C'était vraiment au tout début, quand je commençais à peine à être attiré par la musique. Je m'essayais à des comptines, il me montrait quelques accords et c'est comme ça que j'ai appris les bases de la musique classique.
3: Le reste n'est que reprise, non ? Il y a un petit défaut là. Avez-vous essayé? Ce ne serait pas un peu mieux si... Ou ça? Ça? Oui. C'est bien? Qu'en dites-vous?

0: Did you really badly once in your life, you know, that a singer or band or even a, I don't know, a symphonic orchestra?
1: Est-ce que tu as déjà voulu très fort qu'un groupe, qu'un chanteur ou même un orchestre symphonique joue à côté de toi pendant un épisode douloureux de ta vie?
2: I've got extremely obsessed with Jeff Buckley music, and for me, like, it was like all I listened to for probably 3 years.
3: J'ai été complètement obsédé par la musique de Jeff Buckley. Je crois que je l'ai écouté pendant 3 ans non-stop, presque tous les jours. Et je pense que c'était vraiment la bande originale de ma vie à l'époque. Ça me parlait tellement. Je sais pas pourquoi, je l'écoutais vraiment tout le temps.
2: Almost every day, like, or every day. And it kind of was like the soundtrack to me, you know.
0: When was this?
1: Quand est-ce que c'était?
2: This was, this is probably when I was like my early 20s, 21.
3: Quand j'avais 20, 21 ans.
1: Tu étais déjà musicien à l'époque?
2: Yeah, I was playing a lot. I was touring. I think I was going through a pretty tumultuous relationship with a girl. I think that always helps. Yeah. And also, I think it was the first time I really identified with the singer's voice, and I kind of.
3: J'étais en tournée, je sortais d'une histoire très compliquée,
2: you know,
3: avec une fille. Je crois que ça aide toujours.
2: Know,
3: c'était la première fois que je m'identifiais, you know, à la voix d'un chanteur. J'écoutais tous ses morceaux, les siens et des reprises de titres que je ne connaissais pas. Et c'était comme être plongé dans un monde nouveau. J'aimais tellement sa voix, c'était un instrument à part entière. Et c'était la première fois que je ressentais ça.

0: Which movie hero you always dreamed?
1: Quel héros de film tu aurais adoré incarner?
2: Movie hero?
0: Well, yeah.
2: Not composer, but actor?
0: Actor. Well, hero. So it could be real, unreal. Anything.
1: Un héros réel ou like imaginaire. You, quelqu'un où tu t'es dit, j'aimerais vraiment être ce mec après avoir vu le film.
0: Say, oh my God,
2: it's probably James Bond.
0: Yeah.
2: I'm obsessed with James Bond.
3: James Bond.
2: Literally, I own every movie.
3: Je suis omnubilé par James Bond.
2: They're like my,
3: je les ai tous chez moi et je les regarde tout le temps. C'est comme mon plat préféré. Je les passe en boucle.
2: He's just so cool. And there's so many
3: parce qu'il est tellement cool. Il y a tellement de James Bond que tu ne sais plus lequel choisir. Je ne sais pas lequel je voudrais être maintenant. En ce moment, je suis George Lazenby, celui dont le service secret de Sa Majesté. C'est un de mes préférés, d'ailleurs.
0: Which one?
2: George Lazenby. He is on, you know, on Her Majesty's Secret Service. He's kind of one of my favorites now.
1: So you donc, tu penses à James Bond dans ta vie tous les jours.
3: Ouais, tout le temps, je suis James Bond, je suis vraiment cool.

0: là, dans les bons et les mauvais moments.
1: De quelle façon il pourrait réagir dans telle ou telle situation.
2: Or just, you know, trying to keep it cool under stress.
3: Oui, dans les bons et les mauvais, quand je veux essayer de rester cool dans les situations de stress. Ça arrive pas mal dans mon quotidien.
4: Can I do something for you, Mr. Bond?
5: Just a drink. A martini, shaken, not stirred.
6: What is the actress?
0: Quelle est l'actrice dont tu es tombé amoureux quand tu étais adolescent?
2: I don't know. It's hard for me to say an actress, but it's very easy for me to say a singer, a woman singer. And it was at I was a kid and I was at the beach and I remember Time After Time, Cyndi Lauper. Time After Time.
3: Je sais pas, c'est difficile pour moi de citer une actrice. C'est beaucoup plus facile de parler d'une chanteuse en fait. Un été, quand j'étais enfant, pendant mes vacances au bord de la mer, il y avait ce titre qui passait, Time After Time de Cyndi Lauper. Je regardais une vidéo d'un de ses concerts et j'ai senti que c'était la première fois que je tombais amoureux. Et je me disais, oh mon Dieu, j'aime cette fille, qu'est-ce que j'aime ce morceau, il est tellement bon.

0: scene or the movie,
1: la scène ou le film que tu n'aurais pas dû regarder quand tu étais petit.
2: Oh my god.
0: Something which is shocking.
1: Quelque chose qui t'a choqué.
2: There is a movie that terrified the shit out of me when I was a kid. Donald Sutherland. Donald Sutherland, and it's called like Don't Look Now, maybe.
0: Don't Look Now.
2: Yeah.
0: And so why?
2: The ending.
3: Il y a un film qui m'a totalement terrifié quand j'étais petit avec Donald Sutherland. Don't Look Now. À la fin, il y a une scène où le tueur est démasqué. La façon dont la scène est montée et dont la musique arrive, ça m'a vraiment foutu les boules.

0: terrify me.
1: Terrifiant.
2: Yeah.
3: Est-ce que tu as eu le sentiment de le regarder vraiment trop petit?
0: Je
1: l'ai vu un peu par accident et je me suis senti hyper mal après.
3: Et maintenant, si tu le revoyais,
1: le film me fait toujours peur. Ils l'ont projeté à Los Angeles dans un cimetière, un truc qui s'appelle Cinesbia. Ils font ça tous les samedis pendant l'été.
0: Every Saturday in the summer, they'll screen movies, and they did a screening of it. Apparently, the movie's known because Donald Sutherland actually has, I think he's supposed to actually have sex or something in the movie.
1: Je crois que le film est connu parce que Donald Sutherland a vraiment fait l'amour dans une des scènes. Mais la fin du film est vraiment effrayante.

0: une scène ou un film qui te fait tout le temps pleurer. Peut-être que tu ne pleures jamais. C'est ton côté.
1: Je pleure généralement en voyant là-haut. C'est vrai, c'est un peu la honte, je sais, mais c'est vraiment très triste. Surtout la scène avec le morceau de Michael Giacchino, où toute la vie du couple est retracée, de leur mariage au décès de l'épouse du héros. C'est un Pixar, celui où la maison est emportée dans le ciel par des balles. L'histoire de ce couple, à chaque fois que je la vois, je pleure. Je me souviens qu'au cinéma, il y avait un silence de mort. J'essayais de ne pas renifler, j'avais le nez qui coulait. Non, mais c'est dégoûtant. Bref, ce film me fait chialer à chaque fois.

0: La première scène ou le film qui t'a vraiment excité?
1: Oh shit. It's probably something
2: ah, putain, c'est sûrement Bonjour les vacances.

0: one of the first movies I remember being like, oh my god.
1: C'est vraiment le premier film où je me suis dit, oh mon dieu, il va y avoir des filles nues dans ce film. Je suis impatient de voir ça. Je dois bien m'assurer que mes parents sont dans la cuisine. Et quand la scène est arrivée, j'avais la télécommande dans la main, prêt à zapper au cas où ma mère déboulerait dans la pièce. C'est ça. Bonjour les vacances.
2: Waiting for someone?
3: No! Mind if I sit down? Fancy seeing you here.
2: Having a nice little family vacation.
4: And does it still make you
0: toujours? No, not really. Not at all. Not at all.
1: Non, plus du tout.
5: Melekelekimaka is a thing to say on a bright Hawaiian Christmas day. That's the island greeting.

0: You have to compose a soundtrack.
1: Tu dois composer une bande originale pour un film érotique. Comment tu t'y prendrais?
2: I would love to do it like an old Italian, like you know, a movie like a softcore.
3: J'adorerais le faire à la façon des BO italiennes, une musique de film érotique comme Piero Mugliani en a écrit un paquet.
2: He wrote for a lot of movies like this, or even like Vampires.
3: Un truc comme Empire lesbien, ça pourrait être drôle. J'adorerais le faire dans ce style.

0: The ones that I'm thinking of in particular, there's a movie called La Ragazza dalla
1: Pelle. Je pense surtout à un film en particulier, La Ragazza dalla Pelle di Luna.
0: Di Luna.
1: La fille à la peau de lune.
0: La Ragazza dalla
1: Pelle di Luna. La musique est vraiment très belle pour un film romantique.

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2: This is more like an exploitation movie more than it is like an erotic movie, but it is erotic, I guess.
3: Il y en a un autre qui me vient à l'esprit. Bruno Nicolai, c'est plus 99, un film de black exploitation qu'un film érotique, mais c'est quand même assez érotique, je pense. C'est Bruno Nicolai qui a composé la musique. Il s'agit de 99 femmes. C'est un film étrange où des filles sont maintenues prisonnières sur une île. Je ne l'ai pas vu en entier, juste quelques scènes par hasard. Mais il y a cette chanson, The Day I Was Born, qui est incroyable. Très cool, un peu jazzy, orchestration légère, pas mal de jazz en fait. La chanson est vraiment géniale.

0: Charlotte Gainsbourg joue dans ce film.
1: Yeah.
2: You need to compose a song for her.
0: Tu dois lui composer une chanson.
2: Can you sing
0: Est-ce
2: the
0: que tu peux me chanter le refrain?
3: Oh shit. Do I have to sing words?
4: Oh merde, je dois chanter.
2: Come on, it's alright.
3: Oh god, Charlotte's in a film. It's in a.
4: Oh mon dieu, Charlotte est dans ce film. C'est un film érotique et je dois écrire une chanson qu'elle interprète dedans. Non, je pense pas que je peux le faire. Je suis trop timide.
3: I'm too shy. No, I can't do that. I'm too shy.
4: Non, je suis vraiment trop timide.

0: crazy producer is calling you to recompose, to reform the
1: soundtrack. Un producteur fou te contacte pour recomposer la BO d'un grand classique.
0: Which one are you choosing?
1: Lequel tu choisis?
2: Ooh, that's a really good question.
3: I know it's kind of funny. C'est marrant, mais je crois que j'aimerais bien refaire Retour vers le futur.
2: Alan Silvestri, Back
3: la musique d'Alan Silvestri.
2: I think that'd be really
3: je pense
2: fun
3: que ça serait vraiment drôle.
2: I've often wondered if they would ever redo those movies.
3: Je me suis d'ailleurs souvent demandé s'ils allaient bientôt refaire un remake. J'adore. Tu as déjà entendu la BO de ce film?
2: It's great.
3: C'est génial.
2: I love it.

0: McFly n'a jamais laissé la moindre trace dans toute l'histoire de Hill Valley.
1: Vous savez, l'histoire, elle va changer.
2: The movie you never understood.
3: Le film que tu n'as jamais compris et sur lequel tu te poses encore des questions.
4: Movie that I never understood. Probably, this is lame. This is so lame, but probably The Matrix. I hated that movie, and I don't understand why anyone liked that movie, to be completely honest with you.
5: C'est ridicule, mais je dirais Matrix. Yeah. Sincèrement, yeah. Je comprends pas pourquoi les gens aiment ce film. Je le déteste.

0: Your death is close. The same crazy,
1: ta mort est proche. Le même producteur fou te rappelle pour faire un film sur toi. Il te laisse choisir le générique du début et celui de fin. Quel titre tu choisirais pour commencer et finir ta vie?
2: Est-ce que ça doit être obligatoirement tiré d'une BO?
1: Qu'importe, tu dois juste choisir le début et la fin.
3: Ok. Well, I know the song. It's actually Ravel.
2: Je sais, c'est Ravel pour le début.
3: And it's the I'm gonna read you the proper title here.
0: For the opening.
3: Actually, I'm gonna pick this for the ending.
2: Non, en fait, je vais la choisir pour la fin.
3: Which is Pavan pour un infant défunt. Which is basically Pavan for a dead princess.
2: Il s'agit de Pavan pour une enfante défunte.

0: This is for the ending.
1: Yeah, and then c'est ça pour la fin.
0: The opening, I would honestly probably pick the Christine LeBron.
1: Pour le début, honnêtement, je choisirais sûrement un morceau de François de Roubaix chanté par Christiane Legrand.
0: That definitely is one of those. I've thought about this before. That is.
1: J'y ai souvent pensé en fait. J'aime beaucoup cette chanson.
0: And it doesn't have words, but it has.
1: Il n'y a pas de paroles, juste des voix.
0: I can give you the name of that one again, which is.
1: Je peux te donner le titre. Enterrement sous-marin.

L'album Mondo d'Electric Guest, sorti en avril 2012, est toujours disponible. Vous pourrez retrouver le groupe en live lors de la tournée des Inrocks, qui passera par Lille le 8 novembre, Paris le 9, Nantes le 11 et enfin Toulouse le 12. Pour plus d'informations, www.electricguest.com. 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

0: Bonsoir et bienvenue sur Radio Panique. Nous sommes bien, vous êtes bien sur le PBG. PBG, je vous rappelle le site internet pbg.xyz. Et nous allons parler ce soir d'un sujet qui nous tient tous à cœur autour de cette table, car nous sommes de grands fans de Formule 1 devant l'éternel. Il va s'agir de la thématique de là où on met tous ces vieux trucs, enfin moi c'est là où je mets tous mes vieux trucs, c'est-à-dire le garage. Le garage sous toutes ses formes musicales, mécaniques, garage rock, garage techno,
1: cinématographique,
0: la pièce en bricole quoi. Pour autour de cette table, aujourd'hui nous sommes... Nous applaudissons le retour de Sylvain qui s'est payé une bonne semaine de vacances.
2: Tout bronzé.
1: Winner. Carrément, je suis tout noir, je ne me reconnais pas.
0: D'accord, d'accord. Nous avons également autour de cette table Peggy.
3: Eh oui, fan de voitures devant l'éternel.
0: Ouais, et d'Alain Prost et de Jackie.
3: Au moins Alain Prost et Jackie, si ce n'est pas Ayrton Senna.
0: Ayrton Senna. Ouais.
4: Droit dans le mur.
0: Tortoli, que fais-tu de ta petite voiture?
4: Moi, je déteste les voitures.
0: Moi aussi.
4: Voilà.
0: Voilà, on va commencer.
3: En fait, tout le monde.
0: En fait, tout le monde déteste les voitures, c'est ouais, ça. Mais la thématique se prête à pas mal de contorsions dont nous sommes tout à fait capables, voire de carabistouilles.
1: Du moins, espérons-le.
0: Espérons-le. On va commencer tout de suite avec un petit track. Si j'arrive à voir Sean qui a dû disparaître. Bonjour Sean. Ah, mais Sean.
3: Tu nous as pas fait coucou. La technique.
1: Sean.
5: Oui, bah, il faut que je check que tout fonctionne.
0: Ah, d'accord.
1: Ne check pas en bois.
3: Oh. Hein. Tu avais dit que tu faisais attention.
1: Je suis désolé.
4: Apparemment, les vacances n'ont pas fait de bien.
1: La fatigue.
0: Ouais, je vois ça.
3: Le gars rentre de vacances, il est fatigué.
5: De vacances, il est déprimé. Il n'y a même pas une réunion pour l'émission. Quoi.
0: Ouais, c'est ça. Voilà.
5: C'est débile.
1: Mais qu'est-ce que tu veux?
0: Oui.
1: Je suis vieux. C'est comme
0: on ne peut pas être au four et au moulin.
5: Non,
0: et
5: le
0: au garage.
5: Passe.
0: C'est quoi le premier traction? Bon, alors je dois le savoir. Il doit s'agir d'un morceau des Buzzcocks.
5: Buzzcocks, Fast Cars, pardon.
0: Voilà.
5: Moi, je devais tousser, excusez-moi. J'allais pas tousser au micro.
0: Très bien.
1: Qu'il est poli.
0: C'est parti.
1: Vroom.
3: Sur les chapeaux de roue.
1: Vas-y, Ayrton.

0: Cité champion, appuie. Alors, on était donc sur les Buzzcocks Fast Course et c'est au tour de Sean. Sean qui va nous parler aujourd'hui, qui a fait un petit reportage de terrain.
1: Ouais, oui, mon premier, dis donc, pour cette émission.
2: Les mains dans le cambouis.
0: Ouais, exactement. Ouais.
3: Puisque comme personne ne savait parler de bagnole,
1: j'ai quelques
3: taches
1: de cambouis sur mon sac. La prochaine fois, je vais faire gaffe où je le pose. Enfin bon, ben voilà les gars, j'ai trouvé un petit garagiste à XL, puis on va lancer ça de suite. Hein. Attendez. Hein.
2: Oh. C'est une belle intro.
1: Ouais, bah oui. Allez.
0: Mais pourquoi es-tu allé voir ce garagiste d'ailleurs?
1: Ah oui, oui, pardon, excusez-moi. Alors, ben, comme ce... Oui, excusez-moi, oui,
4: vu
1: pardon.
4: Vu que t'as pas de voiture.
0: Bah oui, oui.
1: J'ai une voiture, j'ai mon permis, cela dit, tu l'as toi?
4: Ouais, je l'ai.
1: Mais non, bah, tout le monde a son permis.
3: Ah oui, parce qu'on est tous de la campagne.
1: Oui, non, mais c'était le garage, il y a de la musique garage, que ce soit techno, rock, etc. Mais aussi les garagistes. Et alors, quelle est la condition des garagistes de nos jours? Et donc, j'ai rencontré Sergio qui m'a fait un résumé de tout ça. Donc, on écoute et on en discute après.
3: Ouais.
0: Bah, allez.
2: Allez, Sergio.
1: C'est parti. Ok, bonjour tout le monde, je suis dans un garage à XL. Je suis avec Sergio qui est justement en train de... Je sais pas ce qu'il fait, il est en train de
5: remplacer une crémaillère.
1: Remplacer une crémaillère, voilà. Donc dans le cadre de notre petit volet garage, qu'on parle de garagiste ou de musique garage et tout ça, je suis sur le point d'interroger Sergio. Bonjour Sergio.
5: Bonjour.
1: Alors voilà, quelques questions comme ça en vrac. Les petits garagistes entre guillemets, d'accord?
5: Oui.
1: Maintenant, par rapport à l'électronique, les grands concessionnaires, les ordinateurs, comment est-ce que vous faites? Est-ce qu'il y a encore des bagnoles que vous pouvez réparer ou d'autres? Non, on laisse tomber, je ne peux pas vous aider.
5: Bon, la plupart des voitures, on peut les réparer parce qu'on a des ordinateurs multimarques.
1: D'accord.
5: Qui détectent la majeure partie des pannes. Maintenant, quand on a vraiment un souci avec une certaine marque, qu'on s'en sort pas, ça arrive, bah on peut aller chez un concessionnaire et placer leur ordinateur dessus et voilà.
1: Pardon, et ça nécessite une location de l'ordi pendant une heure ou deux? Ou
5: non,
1: vous connaissez des gens, ils vous le prêtent?
5: On connaît des gens, on ne nous le prête pas, on doit aller sur place. Et voilà, on paye le temps qu'ils ont passé sur la voiture pour essayer de diagnostiquer le problème.
1: Ok, nickel. Alors... aussi, ce qui est certes, bon, je sais que certains garages sont spécialistes en certaines marques, mais est-ce qu'il y a des marques, des voitures que vous refusez de réparer?
5: Non.
1: Ok, non. D'accord. Ça, c'était clair. Cette fameuse crise là qu'on endure, qui a commencé, je sais pas si elle a commencé en 2007-2008, si elle continue ou pas, par rapport à vous, parce que les gens ont moins d'argent, les voitures coûtent cher, les réparations, les entretiens, ça coûte cher. Alors, est-ce que la crise, comme tout le monde, est-ce que vous l'avez senti?
5: Non, on l'a pas senti.
1: Ok, parfait. Bon, là, je tourne ma page. Ah oui, non, il y a un autre truc. Ah oui, pardon, j'allais oublier. Il y a un terme qui est vachement extraterrestre. C'est l'obsolescence programmée. Alors, je m'explique. Oui. C'est par exemple certaines, comme je vous ai dit, par exemple certaines...

0: voiture, je sais pas, des grandes marques, que ça soit, elle soit allemande, chinoise, coréenne. Par exemple, les boulons, est-ce qu'il faut des clés exclusives à cette marque pour pouvoir démonter un truc, ou alors ça reste, vous restez dans le standard?
1: Ça reste dans du standard. Parfois, pour certains travaux, il faut un outillage spécifique.
0: Ouais.
1: Mais en majeure partie, c'est de la boulonnerie standard. Il y a des marques qui travaillent plus avec du Torx, d'autres qui travaillent avec du système métrique normal. Les Anglaises, les Américaines ont des systèmes métriques différents. Mais en majeure partie, ça reste du standard. Il faut juste avoir l'outillage adéquat pour faire ces travaux.
0: Mais c'est marrant parce que moi, j'ai découvert Torx il n'y a pas longtemps parce que je devais démonter une Dremel. Alors je me dis, oh, c'est une clé Allen. Non, c'est clé Torx et j'ai pas de jeu. Et je ne sais même pas démonter le machin. Bon, voilà. Bon, là, je tourne la page. Ok, alors oui, ça c'est un petit truc, on se demandait, est-ce que, bon ça c'est à vous de répondre ou pas, est-ce que vous avez une anecdote sur, je sais pas, les pires clients, bah, des gens qui vous ont vraiment enquiquiné?
1: Oui, il y a des gens qui sont plus difficiles que d'autres, ou peut-être plus pointilleux ou quoi. Je veux dire, en règle générale, ça se passe très bien avec la clientèle. Y a pas
0: c'est le client comme qu'un épicier à Fleuris. Il y en a toujours un qui vient.
1: Il y a différentes personnalités, mais je veux dire, en règle générale, ça se passe bien.
0: Ok, cool. Alors, on avait parlé de l'exclusivité des pièces. Selon vous, il n'y en a pas vraiment. Enfin, si chaque marque a sa pièce, c'est pas un filtre à air ne va pas sur toutes les voitures.
1: Non,
0: je présume.
1: Chaque marque, chaque modèle a. Dans les marques, chaque modèle, chaque année, parfois il y a des pièces qui changent. Mais voilà, on sait ce. Forcément, on trouve tout en pièces de rechange.
0: Ok, parfait. Alors bon, là, les réparations, là, vous changez une crémaillère. Je ne sais pas exactement ce que c'est.
1: C'est la direction de la voiture.
0: D'accord, ok. Mais alors, les petites réparations, vous savez, en général, plus ou moins tout changer, quoi. Que ce soit pneus, plaquettes, bougies, courroies, filtres, etc. Ça reste.
1: Ouais.
0: Encore, les particuliers peuvent encore le faire eux-mêmes. Parce que moi, je ne sais pas si je peux le faire, mais je sais qu'il y a quelques années, sur une Golf 2, je vais juste changer mes plaquettes de frein.
1: Ouais.
0: J'ai été chercher les plaquettes. Comme ça, ça coûtait presque rien. Maintenant, je ne sais même pas combien coûte une paire de plaquettes. Mais alors, j'ai surélevé la voiture, je l'ai mis sur un bloc et j'ai changé les plaquettes. Est-ce que les gens peuvent encore le faire maintenant, tout seul?
1: Changer des plaquettes de frein, oui, c'est pas plus compliqué. C'est pas plus compliqué, ça dépend des modèles. Il y a des voitures, maintenant, il faut l'ordinateur pour sortir le piston, pour rentrer le piston. Je veux dire, il y a des voitures, oui, effectivement, c'est pas possible de le faire soi-même.
0: Ouais, parce qu'avant, moi, je me souviens de ce piston, je sais plus où il est exactement, c'est juste un petit coup de marteau et hop, il sortait. Mais maintenant,
1: c'est plutôt avec une pince qu'il faut le rentrer. Maintenant, oui, certaines voitures, il faut absolument l'ordinateur pour recalibrer les pistons et les freins.
0: Ok, cool. Alors maintenant, votre métier, c'est mécanicien, voiture et tout ça. Mais maintenant, est-ce que c'est facile de trouver des mécanos, si je puis dire, qui commencent et tout ça? Ou alors il faut maintenant vraiment des techniciens, des gens qui savent s'en sortir avec l'électronique, tiens, quel ordinateur, comment on branche ça? Parce que le mécano, parce que les mécanos, ça existe depuis longtemps. Alors maintenant, si vous êtes bon mécanicien, ça va, mais si vous n'êtes pas technicien, il y en a beaucoup qui risquent de ne pas avoir la place.
1: Ici c'est un petit garage, donc on fait tout soi-même. Je veux dire, maintenant, dans les grosses concessions, il y a des mécaniciens, il y a des électromécaniciens. Je veux dire, ce sont deux choses. Ça reste toujours de l'automobile, de la mécanique, mais le mécanicien va faire que, voilà, changer des plaquettes, faire les entretiens, des embrayages, même des joints de culasse, etc. Mais l'électromécanicien va faire la recherche de panne. C'est-à-dire, il y a un véhicule qui rentre en panne. Je veux dire, dans le temps, c'était pas très compliqué. Il y a l'allumage, un mécanicien trouvait la panne sans problème. Maintenant, il faut plus un électromécanicien, parce que les voitures sont bourrées d'électronique.
0: Donc l'électromécanicien, tout ce qu'il fait, il ne fait que manipuler l'ordinateur. C'est l'ordinateur qui va aller chercher la faille.
1: C'est l'ordinateur qui... Enfin, l'ordinateur vous donne les indications. Il faut les deux. Il faut l'électromécanicien et l'ordinateur pour résoudre les problèmes,
0: Ok, d'accord. Super, merci Sergio. Donc apparemment, nous, on se posait la question la semaine dernière, tiens... comment est-ce que les petits, entre guillemets, garagistes y font tout ça? Mais apparemment, selon vous, ça passe. Parce que vous avez un petit établissement et voilà. Ça a l'air de tourner. Vous avez quoi, là? Une vingtaine de voitures, d'après?
1: Oui. Il y a beaucoup de boulot parce que, justement, les grosses concessions sont devenues tellement chères.
0: Ouais.
1: Que les gens se rabattent sur les petits garages parce que, déjà de un, on essaye d'offrir un service, pas un meilleur service, mais si vous voulez, le client est en contact direct avec le patron. Voilà, dans les gros garages, vous n'êtes jamais en contact avec le mécanicien, vous êtes en contact avec un réceptionniste qui ne sait pas toujours vous expliquer exactement ce qu'on a fait sur votre véhicule. Ouais. Donc voilà, la relation est différente.
0: Ouais, non, mais ça, c'est vrai que c'est toujours plus sympa d'être en contact direct avec ce qui se passe. C'est pas, parce qu'il y a des fois les entretiens, là, votre voiture, vous la laissez, vous la récupérez dans les 3 semaines, ça va être de la chance.
1: Oui, c'est sûr. Bon, ici, parfois aussi, hein, ça arrive qu'il y ait des pannes, des pièces ou des choses qu'on n'a pas immédiatement et que les voitures sont bloquées. Mais voilà, mais disons ici, le client est en relation directe avec le mécanicien ou le patron, ce qui n'est jamais le cas dans une grosse concession. Et aussi, le coût d'une grosse concession et d'un petit garage, il est totalement différent.
0: Ok, super. Ben, Sergio, merci. Je vais te laisser changer la crémaillère, là.
1: Merci.
0: Et apparemment, ben, comme je l'ai dit, ça a l'air d'aller. Ça fait combien de temps que vous êtes, votre établissement est ouvert?
1: 16 ans.
0: 16 ans.
1: Ouais.
0: Ok, ben, super. Et c'est pas prêt de... vous n'êtes pas prêt de mettre la clé sous la porte?
1: Tant que ça se passe comme ça, non. Le jour où ça deviendra vraiment des véhicules électriques, et là, on verra.
0: Ok, super. Bam, Sergio, une fois de plus, merci.
1: Merci.
0: Et la suite, les gars.
2: Et voilà la suite. Donc, le jour où ça deviendra des véhicules électriques, ça veut dire qu'ils vont mettre la clé sous la porte.
3: C'est pas sûr. Soit ils vont devoir se respécialiser, mais il y en a beaucoup qui risquent de tomber. Mais comme Sergio disait,
2: maintenant,
3: les ordinateurs, ils doivent aller sur place et ils le louent pendant une heure parce qu'ils ont tellement de contacts. S'ils ont besoin d'un certain ordinateur pour une VW ou une Daewoo, je ne sais pas trop quoi, ils vont louer le temps ordinateur. Mais bon, comme tous les garagistes, ils se connaissent. Sergio me disait, ils ont plein de contacts. Hein, s'il faut accéder à un ordinateur en particulier...
2: ils peuvent se le prêter.
3: Mais le problème, c'est que pour le particulier, ça va coûter plus cher parce que la bagnole, elle doit peut-être s'absenter encore pendant quelques heures ailleurs.
4: Plus le prix de la location, ouais.
3: Oui, ça, je connais pas les tarifs.
5: Moi, j'ai trouvé quand même intéressant parce que quand on a préparé, on pensait que c'était un peu la galère pour les petits garagistes, mais justement, c'est plutôt
3: ça a l'air d'aller.
5: Quoi.
3: Selon lui, ça a l'air d'aller.
2: Je sais qu'il y a une dizaine d'années, mon frère est en garagiste, n'est-ce pas?
4: Nous avons un expert.
2: Et il a travaillé pour un concessionnaire dont le nom commence par re et finit par no. Et donc lui, enfin, c'était vraiment le travail à la chaîne, l'usine,
5: Déshumanisation,
2: voilà.
4: C'est dit.
2: Total. et il a par la suite bossé pour un petit garage où ça marchait pas des masses.
4: Ah, donc c'est pas forcément le cas pour tous les petits garages.
2: Il y a 10 ans, c'était ça. Aujourd'hui, je sais pas s'ils ont trouvé la parade.
6: Pour Sergio, tout roule.
3: Mais comme ils connaissent.
4: C'est le Léon.
3: Mais comme ils ont un.
2: C'est la Seat Léon.
3: Ils se connaissent et tout ça. Et lui, il me dit que, en général, selon Sergio et son collègue, j'ai oublié le nom de son collègue, zut. Selon leur réseau, ça tourne. En Belgique, ça va.
5: Ceux qui font des réparations, ça marche bien. C'est ceux qui vendent aussi des bagnoles qui ont un peu plus de mal. Parce que les gens achètent beaucoup moins de bagnoles neuves. J'ai discuté dans l'intermédiaire entre la semaine dernière et maintenant avec le mien, le garagiste. Et ce qu'il disait, c'est que au niveau des ventes...
2: Ah donc tu as une voiture? Tu as menti.
5: Ça ne veut pas dire que j'aime les voitures.
3: Il a failli m'écraser en traversant un passage pour piétons.
5: Le fait d'avoir une voiture, ça ne veut pas dire que j'aime les voitures. Ah. Par contre, mes potes aiment beaucoup ma voiture parce que pour les déménagements, elle est bien. Et c'est pas la même chose. Et donc, le garagiste en question vendait aussi des bagnoles neuves et des occasions. Et en fait, il a quasiment plus d'occasions. Beaucoup de réparations parce que les gens gardent leur voiture beaucoup plus longtemps. Mmh. Et donc, effectivement, les garages qui font de la réparation, ça marche. Mais ceux qui vendent, il faut être un gros concessionnaire et vendre du neuf à des gens qui ont de la thune. Parce que le marché de l'occasion, les gens, soit ils vendent de gré à gré, soit, et en tout cas, ils passent plus par les garages pour vendre leur bagnole d'occasion.
4: Il aurait été intéressant aussi de voir comment s'organise tous ces mouvements de voitures entre Bruxelles et l'Afrique, notamment sur le quartier du Canal, où il y a quand même un business assez phénoménal.
5: Oui, c'est assez phénoménal, ouais.
4: Beaucoup, beaucoup, beaucoup de voitures. Je ne sais pas trop D'où est-ce qu'ils trouvent, comment ces voitures arrivent là? Est-ce qu'ils démarchent les gens? Est-ce qu'ils ont des garagistes avec lesquels ils sont en contact?
2: Ah bah dans mon quartier, oui, il y a des...
4: Oui, mais des petits...
2: sur le pare-brise...
4: Oui, c'est vrai.
2: Des petits
6: flyers. Des cartes de visite.
5: Hein. Sur le coup, je peux vous raconter, puisque j'ai effectivement une voiture, mais je la fais fort durer. Et la précédente est partie, donc comme ça, on nous l'a rachetée comme une épave, puisqu'elle ne roulait plus. Le châssis était rouillé, etc. Mais on nous l'a quand même repris 300 euros.
4: Ah ouais.
5: Et puis le monsieur nous a dit, bah voilà, elle va partir dans un porte-container, et puis elle va arriver à Dakar. Et puis là-bas, les gens vont soit tout démonter et refaire une, soit réparer. Et c'est parti, ça va avoir une deuxième. Cette bagnole doit être en train de rouler quelque part en Afrique, et c'est comme ça que ça marche.
4: C'est émouvant quand tu y réfléchis.
5: Émouvant, je ne sais pas, mais vu l'état de la bagnole, 300 euros, c'était cher payé. Quoi.
2: C'était effrayant pour toi.
5: Enfin voilà, il y a effectivement un bon marché, puisque déjà les mecs ils payent cash, et puis ils en cherchent tout le temps, puisque dès que tu as une bagnole un peu pourrie, tu as droit à cette petite carte, et ils sont nombreux à faire ce truc d'export, quoi. Voilà,
4: c'est vrai que j'ai toujours cette petite carte de ma voiture tous les jours. Ça veut dire quelque chose.
6: Donc toi aussi t'as une voiture?
4: Ouais, j'ai une Twingo de 1995. Okay. Ah. Elle fête ses 20 ans l'an prochain.
6: Une voiture de fille,
2: une voiture qui pollue. On va donc peut-être continuer avec un
4: macho
2: avec un petit track que j'ai en fait choisi. Il va s'agir de Big Star, le groupe Back of the Core. Je crois que c'est une de mes chansons préférées. Je vous le dis, je vous l'annonce. Voilà. Sean, c'est
4: Allez, Vroom.

0: Ah, super dur, mais...
1: Et voilà, donc c'était Big Star sur le deuxième album Radio City, Back of a Core. J'apprécie particulièrement, moi, le jeu de batterie de... Je ne sais plus comment il s'appelle, Jody Stephen, je crois, mais enfin bon. Voilà, donc Back of a Core, qu'est-ce qu'on peut faire de l'arrière d'une bagnole, les gars?
0: Manger des chips.
1: Regarder un film.
2: Si tu savais, il y avait plein d'autres choses à faire.
1: Ah ouais? Mais dis-nous. Mais qu'est-ce que tu as fait d'aller
2: faire une sieste, mettre le chien.
3: Mettre le chien, c'est quoi?
2: Poser les bagages.
1: Boire des bières, rouler des joints. Enfin voilà, bon, vous pouvez imaginer.
3: Mettre un vélo.
2: Emmener Bobonne au bois, il y a plein de choses à faire. Quoi.
3: Bobonne au bois. Bobonne au bois.
1: Bon, vous êtes bien chez les grosses têtes de TBG.
0: En fait, on continue avec un autre track, il me semble.
1: Bah ouais. Qu'est-ce
0: choisi par Sean Peel.
2: Oui. Ben,
3: Sean lui-même.
2: Oui, enfin, c'est pas moi qui l'ai fait, mais dans
0: non,
2: le truc garage, c'est une reprise de. D'ailleurs, c'est un très bon album qui existe déjà depuis Belle Lurette, maintenant. C'est El Baile Alemán. C'est tous les Kraftwerk, bah tiens, toi tu hoches la tête donc tu connais.
0: Ouais.
2: Et tous les Kraftwerk repris par Seigneur Coconut, mais c'est un vrai groupe de mambos, ils sont vraiment péruviens, ils font que ça. Mambo, c'est juste mambo.
3: C'est son blaze, mec.
0: Ouais, Seigneur Coconut, c'est le gars qui s'appelle aussi Atom TM, qui a 50 minutes de blaze, c'est un Allemand qui habite maintenant au
1: Pérou. C'est pas lui qui faisait Elvis aussi
0: au Pérou.
3: Ouais, il habite au Pérou.
1: Qui faisait Elvis, qui reprenait les standards de Elvis.
0: C'est possible.
4: C'est tout à fait possible, c'est le genre du gars.
3: Ouais. Il a repris Daft Punk aussi.
0: Fait beaucoup de, oui, fait beaucoup de choses très très différentes de la techno minimale, enfin plein de choses. Et il a sous le nom de Atom Tender, il a un super disque qui s'appelle Acide Rétrospective, un truc comme ça, où en fait c'est de 1980-1990, un track d'acide par année avec à chaque fois un faux nom. Enfin, en gros, c'est lui qui a fait tous les tracks et c'est une sorte de fausse compilation. Et c'est que de la tuerie, c'est un chouette gars. Je ne sais plus quel est son nom, mais c'est pas grave.
2: Pardon, rien à voir avec Atom Heart. Hein.
0: Je ne crois pas.
2: Ok, d'accord.
4: Non, c'est pas Pink Floyd.
2: Non. En fait, soit, ben, on va lancer ça, les gars.
0: Bah ouais.
2: Hein, comme,
4: et c'est du garage, exemple. Donc.
2: Non, c'est le thème. Vous allez écoutez le début du morceau.
4: Ok, ça va.
2: Bon,
4: excusez-moi, j'ai rien dit.
0: Il y a un vroom vroom.
2: Tiens, il me faudrait un bras en plus. Moi, je m'en sors pas ici.
1: Voilà. Ah oui, la mécanisation. Hein.

0: dis oh Toban, bah c'est frais, c'est mignon, c'est presque, ça te fait penser à tes vacances, n'est-ce pas?
1: Exactement. D'ailleurs, c'était vu que c'est une sorte d'adaptation du morceau Autobahn de Kraftwerk, qui est un morceau designé exprès pour la route des vacances en voiture.
0: Voilà. Et donc tu es allé en Renault Twingo?
1: Non, en train, en TGV Thalys.
2: Mais alors, à quoi te sert ta voiture?
0: Bah ouais.
2: Et pour vous tous, c'est pareil, la même question.
1: Pour aller à la campagne, aller acheter du bois pour mon poêle, de temps en temps quand je dois trimballer un truc, quelque chose de lourd pour la galerie.
2: Le poêle que t'as dans la main.
0: Voilà.
2: Feignant.
3: Alors, les packs de lait pour les mineurs de moins de 2 ans.
0: Et puis les packs d'eau.
3: Poussettes des mineurs de moins de 2 ans, leur vélo et toutes les affaires dont nous avons besoin dès que nous nous déplaçons une seule fois, même de quelques kilomètres avec l'individu de moins de 3 ans.
2: D'accord.
3: Voilà, ça sert à ça. Et honnêtement, les courses, c'est quand même bien cool. Après, pour vider la cave et tout ça, c'est bien aussi. Mmh. J'ai fait quand même une paire de déménagements avec, c'était quand même pratique. Mmh. Et aussi, des fois, quand je suis très très fatigué, ce qui arrive des fois, qui arrivait quand j'avais des gros problèmes de dos, ça me servait à me déplacer aussi dans
2: la ville.
3: Pour aller
2: au boulot ?
3: Non, pas pour aller au boulot, mais pour traverser la ville. Quand c'était, parce que le transport en commun c'est bien, mais dès que t'es fatigué ou que t'as mal quelque part, c'est juste l'horreur en fait. Parce que
0: les transports en commun c'est juste l'horreur. Hein.
2: Mais ouais, je suis pas d'accord.
3: Les gens ils te bousculent, etc. Ils sont pas du tout sympas. Et quand tu te trimbales avec des béquilles, c'est juste l'enfer parce qu'il y a pas les ascenseurs, les trucs, c'est l'horreur. Donc la bagnole c'est mieux.
2: Donc les transports en commun c'est mal.
1: En gros, les voitures c'est juste pour les enfants et les handicapés, si tu veux bien le dire. Donc si jamais on mettait sur place une société terriblement hygiéniste qui interdise à la fois les handicapés et les enfants,
3: il y aurait plus de
1: serait la fin de l'industrie automobile.
0: Et voilà.
1: Problème réglé.
2: Et nous, voilà. Cyclistes, on vit vraiment.
0: PBG, la solution radicale.
1: C'est fait.
0: Bon, on va continuer un petit peu. On va aborder un petit peu les styles musicaux qui s'appellent garage. Alors, avant de parler de rock, ça va arriver tout à l'heure. Mais il y a aussi pas mal de mouvements électro. Donc, on a parlé de UK Garage, garage qui vient de Paradise Garage, c'est ça hein?
1: Exactement. Bon, je suis pas un gros connaisseur, donc ça va aller très très vite. Mais en gros, de ce que je sais, la house garage est une sorte d'appendice de la house classique avec qui était tiré voilà de la boîte le Paradise Garage où mixait Larry Levan si je ne me trompe pas. Donc une house on va dire qui est très très liée à la disco avec beaucoup de samples de divas, trucs comme ça.
0: C'est très chanté quoi.
1: C'est très chanté, d'où le côté dans le film récent là de Sven, je ne sais plus quoi, Sven Love.
0: Love,
1: voilà.
0: Et c'est son frère qui raconte l'histoire de son frère Sven.
1: Donc le film Eden qui parle visiblement de l'avènement de la French Touch. Ouh. Ils appelaient tout ça le garage. Moi j'avais jamais entendu ça avant récemment, je l'avoue franchement. Et donc le garage, c'est pas vraiment étonnant qu'ils appellent ça comme ça, vu que la French Touch était essentiellement une sorte de disco filtré avec des boucles qui tournaient. Il n'y a qu'à penser à Around the World ou
0: Stardust.
1: Stardust, pour prendre un exemple, ouais, vraiment canonique, quoi, carrément. Et après, dans ce qui concerne le UK Garage, je suis vraiment pas du tout un grand spécialiste. Je sais que c'est un peu l'ancêtre du two-step, du dubstep, etc., de toutes ces musiques qui aujourd'hui définissent un peu le son de la musique électronique anglaise. Et à la base, visiblement, c'était une sorte de jungle un petit peu plus lente, visiblement, et avec plus de samples vocaux.
0: Avec une multitude de sous-genres, pour avoir lu un article de Simon Reynolds qui avait un peu suivi le truc.
1: Ouais. Bah c'est l'Angleterre.
0: C'est l'Angleterre.
1: Il faut vendre.
0: Les radios pirates, ça bouge tout le temps.
1: Ils ont compris que tu vends pas si tu crées pas un mouvement. Donc y a un nouveau mouvement tous les trois jours. C'est une démarche.
2: Mais toujours découlé du UK Garage de la base. C'est
1: encore une fois, je pense que ça a ouvert dans tous les sens. Et aujourd'hui, il y a vraiment un tel croisement entre la house, la techno et ce qui était avant le dubstep. Ça a tellement, hybridifié.
0: Alors là, tu as besoin de graisser ta grammaire.
1: C'était un peu limite. Ouais. Que du coup, je pense que c'est dur de faire une arbre généalogique vraiment claire, mais c'est évident que.
0: Mais le premier Burial avec tous ces samples un peu de fantomatiques.
1: Visiblement, c'était encore une fois, je veux pas, si je dis des conneries, appelez-nous et
2: on en discute.
1: Mais visiblement, c'était des rythmes two-step sur des espèces de nappes un peu ambiantes, d'où le côté vraiment un peu révolutionnaire. Bon, personnellement, je trouve ça chiant.
0: Révolutionnaire, oui.
1: Mais ça fait un buzz quand même assez.
0: Ouais, absolument. Police bien. Du bon goût. Merci Sylvain, police c'est du dit. Bon goût, c'est dit.
1: À chier Burial.
0: Voilà.
3: Okay. Bagnole, c'est à chier, chier. Burial, c'est à chier.
1: Musique pour Midinette.
0: Qu'est-ce qui nous reste?
3: Et la House Garage aussi.
0: Tortoli, tu vas nous présenter ton petit track.
3: Ouais, parce que toi, t'es un adepte des voitures, hein, c'est ça.
2: Moi, j'adore. C'est ma ville, voilà, tout ce qui fait.
3: Surtout
2: vroom.
3: Les voitures en ville, quoi.
2: Ouais, en contresens. Parce que nous, en vélo, enfin, on en parlera plus tard.
0: Mais... Ouais, ouais. Ouais.
2: On a souvent la voiture de face. Là, je vais passer deux morceaux. Je vais juste parler du premier dans un premier temps. C'est Parappa de Rapper et c'est Car Song.
0: Alors, un truc, est-ce qu'il n'y avait pas un jeu PlayStation?
3: Oui, c'est
2: exactement.
0: Parappa,
2: tout à fait. C'est exactement ça. Donc, c'est ce jeu développé par Sony Computer Entertainment en 96 sur PlayStation. Et il a été réadapté sur PSP en 2006. Et donc, en fait, ce jeu, l'idée, c'est de, si j'ai bien compris, de faire du rythme. En même temps que tu vois les trucs apparaître sur ton écran ou
0: mais j'y avais pas joué.
1: Une sorte de guitare héros
3: avant, la première version. En fait l'idée c'était d'arriver à faire danser avec ta manette le personnage sur la musique en fonction du rythme quoi.
2: Ouais, c'est, en fait, là,
3: c'est l'époque où j'avais une PlayStation tu vois,
2: le joueur il produit pas des notes de musique mais c'est les mots qui s'enchaînent qui doivent former un texte de rap et donc là c'est, le titre c'est Car Song. Et c'était des pixels hyper voyants, bien grossiers. Ça l'est resté apparemment. Et donc une patte artistique assez bizarre, étrange. Et voilà, agréable à suivre parce que c'était des petites scénettes de 1 minute, 1 minute 30. Ouais, là, ça dure 1 minute 30. On va écouter
3: et c'était
2: ça.
3: C'était très bien, c'était très marrant ce jeu.
1: Parappa.
2: Parappa de Rapper.
1: Ok.
2: Parappa.
1: Parappa.
2: On demande un. Poa, poa, poa. Allez.

0: Parappa the Rapper.
1: Donc voilà, c'était Car Song, et une autre Car Song par Woody Guthrie, l'américain du milieu du XXe siècle, chanson engagée, et dans son œuvre...
2: Que des chansons engagées, voilà. J'ai un bouquin de Woody Guthrie. Mais
1: non, pas que, parce qu'il y a aussi une place aux chansons pour les enfants, c'est ce qu'on va entendre là juste après.
2: D'accord.
1: Il a fait deux CD qui ont été utilisés aux États-Unis dans les écoles et les jardins d'enfants.
2: Enfin, sans que son... CD en 1945-46, ouais, enfin, ouais.
1: Des sorties, disons.
2: Voilà.
1: Et donc ça passait dans les écoles et les jardins, mais sans que son identité soit connue. Donc le mec, il était présent dans la ville, mais personne ne savait vraiment. Donc il a écrit des chansons donc pour gamins, et ça s'est arrêté avec la mort tragique de sa fille Cathy, qui est morte dans un incendie. Et en fait, il a eu une histoire assez particulière avec les incendies, parce que il y a aussi sa tante ou une chose dans
2: c'est
1: le genre.
2: Un truc très commun chez les folk singers, en fait, ouais. Les incendies.
3: Ils ont souvent la loose. Ouais.
2: Ils ont souvent la loose. Lui aussi a été mis en prison. Enfin, il a eu un procès au cul pour communisme, en gros.
3: Mais il a fini dans une espèce d'hospice assez malheureux où Dylan est allé le rencontrer
2: parce que c'était un peu le. Et c'était lui qui avait sur sa guitare le slogan cette machine tue les fascistes. Voilà,
1: donc c'est une chanson pour enfants, mais il faut penser à l'incendie juste derrière qui va arriver.
3: D'accord. Vas-y, Woody.
2: Woody.

0: Eh oui, à l'époque, les voitures faisaient du bruit, disais-tu.
1: Ah, exactement.
2: Elles faisaient brrr. C'était le bon vieux temps.
0: Eh oui. Aujourd'hui, elles ne font plus de bruit. C'est comme les machines à laver la vaisselle. C'est
2: terrible. Il y en a vraiment marre. Refaites du bruit, machine.
0: Ah, ouais. Alors, en parlant de bruit, on va continuer un petit peu sur un autre courant musical.
2: Très bonne transition.
0: Il va s'agir du garage, mais du garage rock, messieurs, dames. Alors, d'où vient le terme rock garage, du coup? Enfin, d'où vient le terme rock garage, d'ailleurs?
1: J'imagine des musiciens qui jouaient dans leur garage.
0: Bah voilà, c'est un peu ça l'idée. Mais enfin, c'est une idée un petit peu fausse, mais c'était un peu des mecs de la banlieue, les banlieues, les suburbs américaines, qui, la vingtaine, prenaient des instruments, apprenaient trois accords, et effectivement, répétaient dans leur garage et faisaient bim bam boum, souvent une musique archi simpliste. Sauf que leur musique était quand même beaucoup plus agressive que ce qui sortait à l'époque. Et les guitaristes qui usaient plus souvent qu'à leur tour d'une pédale fuse. Tu te rappelles de la pédale fuse, Julien?
1: Le fuse.
0: Le fuse. Et du coup, les thématiques du garage, ça allait pas chercher bien loin, parce que le plus souvent, ça parlait que de la fifi, grosse fifi, méchante fifi, fifi infidèle, fifi dont le papa veut pas que je sorte avec elle, fifi que je voudrais épouser. Voire avant d'épouser, connaître bibliquement. Bref, c'est Radas qui faisait rien qu'à mentir. C'était vraiment... Ils n'ont pas fait grand-chose pour la cause du féminisme, je crois, au XXe siècle. C'est ces mecs qui faisaient du rock garage dans les années 60. Alors, le garage, en fait, c'est un mouvement musical qu'on a appelé après coup garage, mais la plupart des groupes garage de l'époque ne s'appelaient pas du tout garage, ils faisaient du rock. On va dire que le rock garage, ça commence avec les Kingsmen en 63, avec le morceau légendaire Louis Louis, que tout le monde connaît. Et ça s'achèverait, allez, je vous dis ça à la louche, avec les Stooges de Iggy Pop, qui est un des derniers groupes garage. La scène de Détroit a un peu fait survivre tout ça. Donc on avait Mitch Ryder, le MC5 et Iggy Pop, évidemment. Et donc on a commencé à appeler cette musique garage lorsque un certain Lenny Kaye, a sorti une compile qui est sortie en 72. Ouais. Qui s'appelait Nuggets. Alors Nuggets s'appelle Pépite. Et il a compilé plusieurs morceaux des années 60 qui avaient eu ou qui n'avaient pas eu un certain succès. Et à l'époque, c'était un double LP. Lenny Kaye, pour l'anecdote, il va devenir le guitariste du Patti Smith Group pendant les années 70, et on peut voir aussi l'influence sur Patti Smith sur ses premiers albums. Et donc il y a d'autres compiles du même genre qui vont suivre. On peut citer les Pebbles qui ont pris la suite des Nuggets, clairement. tout à fait. dans les années 60, et les Rubble qui étaient plus basé sur le psyché anglais. Et plus tard dans les 90s, il y a eu des compiles qui s'appelaient Back from the Grave. Donc Nuggets a été réédité dans les années 90. Donc c'était un double LP. Ça a été augmenté on est passé, je crois, d'une vingtaine de chansons à 91. Mais enfin, il n'y a pas grand chose à jeter. À l'époque, en 72, ce disque, ça va devenir une influence majeure de la scène qui était émergente à New York, notamment de la scène punk américaine, les Ramones. Et on peut considérer donc justement ça, le rock garage, comme l'ancêtre du punk. Alors, si vous voulez plus d'informations, je vous recommande, très franchement, et ça a été conseillé par Sylvain, de lire le bouquin « Please Kill Me », qui raconte toute cette histoire. Mais on peut voir que le son a survécu, notamment avec les Ramones, après coup avec le punk anglais qui a repris un petit peu ce son et qui en a fait un truc un peu plus, comment dire, marketé, dirais, avec Malcolm McDowell, etc.
2: Malcolm McLaren.
0: Malcolm McDowell, en fait, était un acteur qui est encore...
1: McLaren.
3: J'ai une petite question pour toi, mais j'espère que ce sera peut-être son piège. Les Cramps, est-ce que c'est du garage?
0: Alors, les Cramps, c'est assez... je pense que c'est le... Aujourd'hui, quand tu vas sur des blogs garage, où tu as eu le revival des années 2000, les Cramps ont été les premiers qui ont en plus d'avoir refait une musique garage, ont amené toute cette esthétique qui revenait sur les films de Frankenstein, les séries B des années 60. Après, on a eu des choses genre Elvira dans les années 80, 90. Vous rappelez cette, c'est un peu ce remake de la famille Addams. Voilà. Et oui, ça a totalement, les Cramps sont totalement contaminés. Bon, le son existait préalablement, mais toute l'esthétique, justement, qu'on associe au garage aujourd'hui, qui n'existait pas dans les années 60, et vient des Cramps. Donc tout ce côté série B, etc. Ah oui, et oui, les Cramps sont clairement garage. Apparemment, le mec des Cramps, je crois, avait décidé de faire construire un pilier dans sa maison parce qu'elle risquait de s'effondrer sous le poids de ses vinyles.
2: Oui, c'est ça. Ouais. Il a fait solidifier toute sa maison pour pouvoir mettre ses 78 tours dans le grenier parce qu'il y en avait tellement.
0: Il y en avait tellement que la maison risquait de s'écrouler. Mais d'accord. Entre déménager et... Enfin voilà, il a préféré faire ça.
2: Et par rapport à l'avènement du garage, est-ce que c'est... Parce qu'en fait, en 63, aux États-Unis, il faut voir que le rock'n'roll, tel qu'il était né avec Elvis, tel qu'il a été médiatisé avec Elvis et Chuck Berry, etc., c'était une musique qui était morte, qui n'existait plus. Les ondes commerciales étaient... c'était plus que de la pop. Est-ce que c'est une survivance ou est-ce que c'est par rapport, par exemple, aux Beatles, à l'arrivée de la Beatles, c'est de cette espèce de new beat
0: Je dirais que c'est un peu les deux. Déjà, il y avait... un des premiers groupes garage, c'était les Sonics, qui étaient clairement... inspiré par Little Richard, tout ça. Et eux jouaient encore du saxophone, donc ce qui n'était pas du tout, ce qui était considéré à l'époque comme très très très vieillot, très très mal enregistré, alors que le batteur était une brute, un troglodyte, et que le chanteur hurlait tout ce qu'il pouvait. Et alors la génération suivante, je pense, était clairement plus inspirée par les Beatles.
2: Je pense,
0: Faut voir que c'est une scène qu'on a rétrospectivement appelée garage. Et il y a eu aussi ce revival dont tu parlais, Peg, des années 80, qui a encore ajouté une couleur par rapport à ça.
3: Enfin, avec un côté, ce qui est devenu le psychobilly après, justement horreur,
2: psychotique.
0: Absolument. Voilà. Donc, écoutez.
2: En gros, c'est le vrai rock'n'roll, c'est la musique de la frustration adolescente dans les suburbs, en sommaire, et voilà.
0: Exactement. Qui ne fait plus rêver personne aujourd'hui.
2: C'est bien dommage.
0: Donc, Sean veut bien écouter. On va s'écouter un morceau de The Amboy Dukes. Baby, Please Don't Go, c'est une reprise, c'est interminable, vous allez voir. Et il y a Ted Nugent, vous savez, cette espèce d'horreur.
2: Guitare héros
0: horrible qui joue de la guitare, mais là, pour le coup, c'est plutôt digeste. On écoute ça tout de suite.

0: Donc Baby Please Don't Go, qui n'est pas une chanson des Doors, qui n'est pas une chanson des Amboy Dukes, qui, alors je viens de vérifier hein, sur internet, c'est...
1: Faut pas le dire.
0: Faut pas le dire, effectivement. C'est une chanson de Joe Williams qui date de 31 octobre 1935, donc c'est un vieux bluesman.
2: C'est Halloween.
0: Ça a été repris et repris et repris, mais voilà, ça vous donne une petite image de ce que c'était ces groupes garage, quoi, en gros. Avec un son qui était pas mal, là, mais...
3: Ouais, et peut-être un peu plus, un peu moins pop que d'autres aussi.
0: Ouais, il y a tout, hein. Ouais, il faut voir que ça a été rétrospectivement appelé garage, mais on trouve, c'est un truc un peu fourre-tout.
3: C'est
0: un peu
3: c'est vaste.
0: Sunshine Pop ou tous ces trucs qu'on a appelé.
2: Et qui a donné ce nom-là, en fait, garage?
4: Tu pas écouté la chronique.
2: J'ai un nom, moi.
0: Alors, on pense que c'est Lenny Kaye, mais en fait, je sais pas. Probablement un sombre journaliste écossais.
2: Merci, PVG.
3: Peggy. Peggy.
4: Et oui, donc, moi, sur un sujet tel que le garage, j'écoute pas vraiment de rock garage. Je pense que je ne saurais pas distinguer un morceau de house garage. Mais il se trouve que quand on parle de garage, je pense tout de suite aux bagnoles. Et les bagnoles, ça me fait penser à un monsieur qui s'appelle Harry Cruz. Et c'est donc de lui dont je vais vous parler maintenant, et surtout d'un de ses livres. Harry Cruz est un écrivain américain, enfin je devrais dire, puisqu'il est mort en 2012, je devrais dire était un écrivain américain. Harry Cruz donc était un ex-marine sauvé par la littérature et qui aura passé une vie au combat, au sens propre comme au sens figuré. On peut dire que ce garçon était fort torturé. De son enfance de white trash chahuté par des adultes irresponsables, il tirera un livre âpre que je vous conseille, qui s'appelle « Des mulets des hommes, une enfance, un lieu ». On peut dire que son enfance, il n'a pas fait que rigoler. Après l'armée, il entreprend des études d'anglais et devient prof de creative writing, comme on dit aux États-Unis. Et c'est vraiment la littérature qui l'a empêché de devenir pire que ce qu'il a été, puisque c'était quand même un fin alcoolique, mais bon. Son premier livre est publié en 68, il s'appelle « Le chanteur de gospel », peut-être que vous l'avez lu.
3: Oui.
4: Il a écrit aussi pendant sa vie, pour la presse, des reportages, essentiellement sur des trucs comme des combats de chiens ou des combats de coqs, sur tous les milieux marginaux en général, sur les tatoués, sur le sud des États-Unis. Cruz avait la gueule du mec dans la tête duquel tu n'irais pas chercher des poux. La première fois que moi je l'ai vu personnellement, cette tête, il était déjà un cinquantenaire, mais il avait une crête et des tatouages. Le gars, tu vas pas...
0: De Niro
4: dans Taxi Driver, genre le gars, tu vas pas du tout l'aborder comme ça, même dans une signature avec plein de gens partout, quoi. Alcoolique fini, Harry Cruz était l'écrivain des personnages hallucinés. Des sourds-muets, des accros du bodybuilding, des handicapés vivant en monstres de foire, vendeurs de savon, les pauvres et les exclus du sud des États-Unis en général. Ses livres aussi toujours entre la tragédie totale et l'humour noir. Je pourrais citer par exemple dans les livres que j'ai bien aimés La foire au serpent, ou un livre que je trouve vraiment terrible qui s'appelle Body, qui est l'histoire d'une une sorte de folie, et il y a toujours un peu de la folie dans l'air quand il s'agit de Harry Cruz. Et donc là dans Body, c'est une sorte de folie collective qui vise à faire d'une jeune fille la prochaine Miss Univers. Mais bon, pour rester dans le sujet du jour, parce que quand même aujourd'hui on est garage
0: hein, oui.
4: Je vais vous parler de Car, un de ses livres qui a d'abord été traduit en français, c'est dans la version que j'ai, le titre c'était Super Bagnole, et puis il a été republié sous le nom de Car, qui est le titre d'origine. Super Bagnole, ça faisait pas très envie. Hein.
3: C'est un peu ridicule.
4: Mais bon, voilà. Donc, alors voilà, de quoi parle Car? Alors, la famille Mac est propriétaire du plus gros CAS de l'état de Floride. Ce CAS s'appelle Autoville à Jacksonville. Toute la famille bosse dans le CAS sous l'autorité d'un père dépressif qui s'appelle Easy Mac. Parmi les membres de la famille, il y a Herman, qui est le personnage central de Car, donc. Et il est un peu sur le côté, il est un peu comme un jumeau, enfin, parce qu'il a un jumeau, il est un peu rêveur, mais c'est le meilleur mécanicien de Géorgie. Mais la famille galère, malgré le succès de ce casse, et comme, on sait, les casses, c'est quand même toujours un univers un peu à part dans la société. Et Herman a une idée génial et folle, c'est que, afin de les rendre riches et célèbres, il décide de manger en entier sa Ford Maverick 1971.
0: Oh!
4: Oui, il est comme ça, Herman.
0: Le cochon.
4: L'idée branche son frère. Il n'y a personne qui lui dit que ce n'est pas une bonne idée. Et surtout le proprio du grand hôtel de Jacksonville. Et décide de faire de cette idée saugrenue un grand spectacle payant avec public et caméra. Alors, pendant le bouquin, on suit en parallèle d'autres personnages, comme la sœur Junelle, la sœur de Herman, qui, un peu comme dans le crash de Ballard, trouve que les accidents de bagnole sont des sources d'excitation érotique, à même de pimenter ses séances de tripotage sur les banquettes arrière avec son pote flic. Il y a aussi Margot, une prostituée. Il y a aussi des milliers de spectateurs qui défilent pour voir Herman manger puis chier les morceaux de métal plusieurs heures plus tard. Mmh. Ces morceaux de métal redigérés sont alors transformés en porte-clés et vendus aux plus offrants. Voilà, c'est Sakaar, ce bouquin dont je voulais parler, à cet ovni sorti de l'imagination d'Harry Cruz. Au-delà du portrait d'une communauté totalement siphonnée, marginale, parce que le monde des casse-autos, comme je le disais tout à l'heure, est quand même un monde très à part. Je ne sais pas si vous avez déjà un peu traîné dans des casse-autos, mais c'est quand même le royaume des trafics, quoi. Mmh. Assez isolé, en général assez autarcique. En tout cas, dans ce bouquin, cette famille et l'univers des casse-autos est assez isolé, autarcique. Mais en gros, ce bouquin, c'est, comme souvent chez Harry Cruz, une critique générale de l'American Way of Life, de la société du spectacle, de cette Amérique où tout est à vendre, et même un mec qui mange des morceaux de bagnole. C'est un livre qui parle aussi de la reconnaissance, de l'orgueil, des classes populaires, et donc de ce casse-auto où tout se passe, et bien sûr de bagnole. De A à Z, ça parle de bagnole, de carcasse, de pièces détachées, jusqu'à plus fin. Voilà, ça a été publié en français, donc sous le titre Super Bagnole, mais je ne me rappelle plus quel était l'éditeur à l'époque, et ça a été republié à la collection La Noire de chez Gallimard il y a quelques années. Voilà, c'était...
0: Mais pourquoi c'est toujours les Américains qui font ce genre de... Enfin, je pense à Bukowski ou celui qui a écrit Last Exit to Brooklyn.
3: Oui, c'est Selby,
1: Hubert Selby,
0: Selby, ça me fait penser un peu à Selby, ce genre d'univers.
4: Ouais, mais sauf qu'au niveau de l'écriture, c'est vraiment très différent, parce que Selby, il y a tout un travail dans la forme. T'as vraiment, par exemple, dans Last Exit to Brooklyn, des plages où ça hurle, où tout est en majuscules, où il y a de l'écriture, comme ça. Et ça, il n'y a pas du tout chez Harry Cruz, c'est une écriture qui est quand même si elle est très incisive, assez précise, c'est pas du tout une écriture expérimentale, quoi. Voilà, c'est beaucoup plus, enfin, c'est quand même plus classique, plus roman noir que Hubert Selby, quoi.
1: Et pour tenter une réponse à ta question, pourquoi est-ce que c'est toujours aux États-Unis? Je pense que c'est parce qu'il existe aux États-Unis un prolétariat absolument désespéré, sans couverture sociale, ni rien. Et du coup, voilà, il y a une.
0: On peut penser à la conjuration des imbéciles aussi.
1: Dans une version plus ironique,
0: plus comique.
4: Mais là, chez Cruz, il y a toujours de l'humour noir. Il y a aussi quelque chose par rapport aux États-Unis, pour essayer de répondre à ta question, c'est que il y a des classes d'écriture et que des gens issus de différents milieux peuvent apprendre à écrire et être reconnus en tant qu'écrivain, ce qu'il n'y a pas du tout dans le monde francophone. Et du coup, les gens parlent des univers qu'ils connaissent, et lui en l'occurrence parle de son milieu, qui est milieu de white trash du sud, et à partir de là il invente des histoires, quoi. Ça, c'est vrai que nous, dans le monde francophone, que ce soit en Belgique ou en France, il n'y a pas tellement
0: ces des romans de salon,
4: Et donc voilà, donc du coup on a la littérature qu'on mérite d'une certaine manière.

0: Et voilà, nous étions donc avec Harry Cruz et le morceau qui s'appelait « Quand ». On va continuer avec une... avec... De quoi vas-tu nous parler, Sylvain ?
1: Un petit blabla. Depuis le début, on parle finalement pas tant de voitures que ça.
0: C'est-à-dire que ça nous intéresse pas plus que ça.
1: Moi non plus, mais quand j'étais jeune, j'étais un grand fanatique des scènes de poursuite de voitures dans les films.
0: Alors moi, quand j'étais jeune, j'étais un grand fanatique de voitures, mais ça m'a duré d'à peu près de 3 ans jusqu'à 8 ans. Et je sais pas pourquoi ça m'a...
2: De petites voitures, alors ?
0: De petites voitures et de grandes voitures. Je connaissais toutes les marques, tous les...
1: Ouais, j'ai même regardé de la Formule 1 pendant un moment, j'avoue. Je ne comprends même pas comment tu trouvais ça intéressant. Ça, c'est quand même un autre monde.
3: C'est, voilà. Même pas en lendemain de cul.
4: Excuse-moi, Sylvain, avant que tu commences.
3: Tu es fort.
4: Oh oui, maintenant je suis trop fort.
0: Oui, tu as un bel organe, Sean.
4: Oui, merci. Merci de dire ça devant tout le monde. J'allais dire, poursuite de bagnole. Je t'ai envoyé un lien d'ailleurs d'un film des années 70 américain.
3: Je sais pas si t'as regardé mon mail.
4: Une poursuite de voiture. Laisse-moi terminer.
1: On fera l'achat commun de charcuterie ensemble, ça marche.
4: Le film de Seven Ups, poursuite de voiture de 10 minutes, tu l'as vu ?
1: Je ne l'ai pas vu, donc je ne l'ai pas mis dans mon top vu que je ne l'ai pas vu.
4: Non, mais il faut regarder rien que la bande-son, ça vaut le détour. Mais je te laisse.
0: Gardons du mystère un petit peu, n'est-ce pas ?
1: Voilà, donc on se retrouve par mail. Donc, s'il faut bien reconnaître que l'attrait pour ces scènes de poursuite de voiture a tendance à diminuer avec l'âge, un petit peu. Il faut le reconnaître, quand j'étais jeune, c'était pour moi un atout numéro un dans un film. Quoi. Une bonne scène de poursuite en bagnole.
3: Pas du cul, c'était plutôt...
1: Non, d'abord la poursuite en bagnole, et après, si t'as un petit téton qui dépasse, pourquoi pas.
0: Mais c'était sympa, il y avait aussi le kung-fu, aussi, les grosses baston,
1: les poursuites de bagnole, c'était assez unique.
3: Et s'il y a le combo, kung-fu dans la voiture avec un petit téton.
0: Voire même le mec qui se latte, par exemple tu as Matrix, tu as des scènes de poursuite en bagnole où ça se latte avec des...
3: Pas avec des tétons par contre.
1: Avec des tétons.
0: Non, pas avec des tétons.
1: À coups de tétons.
4: Kung Fu, poursuite de bagnole et tétons.
1: Et donc du coup, voilà, pour cette spéciale garage, j'ai choisi de faire un petit top 12 très subjectif évidemment des meilleures scènes de poursuite dans les films. Donc je ne les ai pas classées, j'ai fait ça chronologiquement vu que c'est intéressant, on voit un peu l'évolution et tout. Ce sera une approche historique, méthodologique,
0: journalistique,
1: très sérieuse comme toujours.
3: De conférence.
1: Exactement. Et on commence avec évidemment peut-être la plus référencée, la plus citée, un grand classique, celle qui a peut-être lancé la mode des poursuites en voiture, c'est
0: Bullitt.
1: Exactement.
0: Pour moi, c'est quand même la plus spectaculaire.
1: Bullitt, un film de Peter Yates sorti en 1968 avec Steve McQueen qui roule comme un gueudin, faut bien le dire, dans les rues de San Francisco. Donc ça monte, ça descend, la voiture saute et tout. La poursuite commence assez lentement, à mon goût, en tout cas quand j'étais jeune, je la trouvais pas géniale, c'était un petit peu lent, hein. Allez, faut que ça pète. Mais bon, globalement, ça part plutôt pas mal. C'est un classique, hein. C'est un peu l'acte de naissance de la scène de poursuite.
0: Il y a aussi un travail énorme sur le son dans la poursuite de bagnole, notamment, je ne sais plus quelle bagnole à Steve McQueen, mais le son a quand même une importance capitale.
1: Et surtout, il n'y a aucune musique dans cette scène de voiture, ce qui fait que toute la musique est faite par le moteur.
0: Oui, absolument, c'est inoubliable.
1: Mais je dois dire que personnellement, c'est pas un top, quoi. Bon, voilà, c'est mon numéro 1 parce que c'est le début 1968, mais on pourrait aussi citer d'autres scènes avant, les scènes de poursuite dans Ben Hur, les scènes en char.
0: Ouais, d'accord.
1: C'est pas des voitures, mais c'est un petit peu dans le même esprit, c'était bien aussi. Mais bon, voilà, avec Bullitt, la scène de poursuite devient vraiment un passage un petit peu obligé du film d'action. Après, ça va connaître une espèce d'âge d'or. Et Spielberg, évidemment, qui a toujours été le plus malin d'entre tous, comprend le truc et fait en 1971 Duel. Où c'est bien simple, c'est une course-poursuite pendant tout le film, absolument tout le film. Mais une course-poursuite non pas extatique et excitante, plutôt angoissante et paranoïaque. Mais c'est l'histoire d'un camion qui, sans vraiment aucune raison, décide de martyriser un pauvre chauffeur, toi et moi, middle class, classique.
0: En Renault Twingo
1: de 1995, exactement. Et qui le pourchasse, qui lui rentre dedans. C'est terrifiant, économie de moyens et effet maximum, Spielberg, dans toute sa splendeur.
0: Qui est un peu passé d'ailleurs.
1: Qui est un peu passé, même si je vais pas le défendre à fond, mais je trouve qu'il a fait quelques films pas trop pourris, ça en étant.
0: Non.
1: Il y a un savoir-faire.
0: Il y a un savoir-faire.
1: Bon voilà, c'est pas, je vais pas citer ça dans mes films préférés, mais c'est pas non plus Michael Schumacher ou Michael Bay. Enfin, on n'est pas non plus dans l'horreur la plus complète. Il y a encore un scénario et on comprend ce qui se passe.
0: D'accord.
1: Par exemple, grand film. Pas bon. Continuant. 71. Donc voilà. Donc comme Duel, c'est un petit peu pour moi l'année de la consécration pour toutes ces poursuites, vu qu'il y a aussi évidemment la poursuite de French Connection.
0: Ouais, mais qui est moitié en voiture, à moitié en métro.
1: C'est une voiture qui poursuit un métro.
0: Qui poursuit un métro. Ah ouais, voilà, c'est hallucinant.
1: C'est hallucinant. Et ce qui est
0: scène hallucinante.
1: Et ce qui est le plus hallucinant, c'est que pour ce film, il n'avait pas prévenu ni fermé les rues, ce qui avant était évidemment obligatoire et l'est toujours si tu ne veux pas tuer quelqu'un en roulant comme un taré sous le métro aérien de Brooklyn. Donc toute la poursuite qu'on voit les gens qui accélèrent pour éviter la voiture, c'est réel.
0: Un film de William Friedkin.
1: Voilà. Ouais. Donc c'est complètement irresponsable et absolument débile, mais ça donne une très belle scène, faut bien le dire.
5: Friedkin, c'est quoi? C'est l'exorciste aussi.
0: L'exorciste aussi. Et il a fait pas mal de. Il y en a un qui était sorti à Cannes. C'est un cinéaste tout à fait recommandable, d'une part, et qui vient de sortir une autobiographie qui est apparemment assez géniale. Je dis ça en passant.
1: Il a fait pareil, un petit aparté, il a fait un film incroyable qui s'appelle Sorcerer, qui est en fait un remake de le Salaire de la Peur. Donc des gens qui doivent trimballer des explosifs très très très sensibles au milieu de la jungle. Voilà. Mais bon là c'est la version Friedkin, donc on a l'impression qu'ils sont tous sous acide. C'est un film vraiment vraiment vraiment hallucinant à voir, que je vous conseille. Avec une BO de Tangerine Dream qui est mortelle, enfin, c'est vraiment un objet bizarre.
3: Ça fait beaucoup d'aparté.
1: Ça fait beaucoup d'aparté, de quoi on parle déjà.
0: Oui.
1: Vroom Vroom, non voilà, French Connection, William Friedkin, c'était une grande année, 71 aussi parce qu'il y a eu Vanishing Point, nous en parlions tout à l'heure.
0: Voilà.
1: Un film de Richard C. Safarian. Encore un film qui est une gigantesque course-poursuite, mais au bout du compte, assez peu spectaculaire par rapport aux critères qui étaient les miens quand j'avais 10 ans. Ça manque un peu d'explosion, de poum-poum et de voitures qui se rentrent dedans.
0: Je l'ai pas vu.
1: C'est plus la fin d'une époque, c'est plus la fin des 60s, la mort des utopies, le cri de liberté d'un outlaw qui refuse de se rendre face à l'État, le méchant État.
0: C'est Easy Rider en bagnole, quoi.
1: Il y a un petit peu de ça. Ouais, il y a un petit peu de ça. Ensuite on passe à 1974 avec un film qui a été refait pareil il n'y a pas si longtemps, une version horrible, c'est Gone in 60 Seconds par H.B. Halicki.
0: Sérieux, il y avait un,
1: ouais,
0: c'est un
1: original
0: remake.
1: qui est un petit peu kitsch, faut bien le reconnaître,
0: ouais.
1: Mais qui est pas mal du tout vu que le film en gros est assez lent pendant les 40 premières minutes et les 40 dernières minutes sont une seule et gigantesque course-poursuite, pouvez-vous le croire ça, 40 minutes de course-poursuite. Donc voilà, c'est complètement interminable, mais j'avoue que quand j'étais jeune, je trouvais ça absolument fascinant. C'est divertissant, même si c'est un petit peu boursouflé, ça sent un petit peu la fin de course, la course poursuite de 40 minutes, c'est un peu too much. Du coup, après ces excès hollywoodiens, l'effet, on va dire, course-poursuite devient un peu plus dur à prendre au sérieux et ça devient un petit peu plus une espèce de référent comique dans pas mal de films, avec par exemple en 1975 le fameux Death Race 2000, je ne sais pas si vous l'avez vu, de Paul Bartel.
0: Death Race, le titre me dit méchamment quelque chose.
1: C'était pareil, remake il y a pas longtemps, de façon horrible.
0: Ah c'est oui, David dans une prison. Oui, oui.
1: C'est David Carradine et Sylvester Stallone, tout jeune, hein, moitié bébé, pas encore complètement horriblement bodybuildé, qui se tirent la bourre dans des espèces de véhicules futuristes, vu que c'est censé passer en l'an 2000.
0: Voilà, et ils font courir des prisonniers. Est-ce que c'est...
1: Je ne crois pas, non. Non, il n'y a pas de prisonnier. Par contre, c'est assez amusant. Il y a des points si tu écrases des gens. Donc, si tu écrases par exemple un senior, c'est 100 points. Si tu écrases un bébé, etc.
3: Mais c'était une sorte de GTA.
1: C'est une sorte de GTA.
0: Très à la mode dans les années 2000. Hein. Vous rappelez Rollerball, par exemple, qui était aussi remaké.
1: Il y a un petit côté Rollerball, exactement.
0: Ouais,
1: ouais. Même dans le film original.
0: Ouais.
1: C'est très campy. Quand tu le regardes, ils sont fringués. C'est assez marrant. C'est très drôle. Je vous le conseille. En numéro 7 de ce top, il y a un film qui est une, faut bien le dire, une comédie débile et assez lourdingue, mais où il y a de la course de bagnole qui le fait bien, c'est Smokey and the Bandit. Ah, Sean Peele connaît, il lève les bras au ciel.
4: C'était mon film préféré quand j'étais gosse. Je les ai vus je ne sais pas combien de fois, c'est terrible. Je suis tombé dessus par hasard, ça passait à la télé, j'ai adoré. D'ailleurs, je l'ai revu il n'y a pas longtemps.
1: Aïe.
4: Parce que maintenant, avec Internet, c'est vrai que ça...
1: C'est un peu dur.
4: C'est pas que c'est dur, mais tu dis,
1: C'est vraiment lourd.
0: C'est vrai que c'est
4: mais ça reste culte, hein. Pour moi, c'est un souvenir d'enfance.
0: D'accord. C'est meilleur que ces merveilleux fous volants sur leur drôle de machine.
1: C'est meilleur. Est-ce que vous voyez la série télévisée Cours après moi,
0: Shérif, fais-moi peur, ouais.
1: Eh bien, c'est la même chose pendant 1h45.
0: D'accord.
1: Avec beaucoup plus de débris de glace et de voitures brisées.
0: Qui était un film à la base aussi, hein.
1: Ah, d'accord, je ne savais pas.
0: Shérif, fais-moi peur, ça s'appelle. Du coup, j'ai un trou.
5: Mais dans Shérif, fais-moi peur, il y avait de la poitrine.
0: Il y avait de la poitrine.
1: Mais dans Smokey and the Bandit aussi, évidemment, vu que ce qui se passe, c'est que Burt Reynolds, plus viril que jamais, que sa toison de poils sur le torse qui dépasse de sa chemise, en fait, fait le pari de pouvoir transporter un camion, en gros, tout le long des États-Unis, un camion rempli de gnôles illégales. Et donc, il y a le pilote du camion, Et il y a lui, Burt Reynolds, qui est dans une super voiture top cool, qui doit un petit peu genre
0: ouvrir le
1: transam. Voilà, il doit ouvrir le chemin, attirer les flics vers lui, voilà, en gros, en faire des tonnes pour que tous les policiers soient après lui. Et évidemment, il se récupère une jeune donzelle à forte poitrine dès le début du film pour qu'on ait le super combo voiture plus téton.
0: C'est voilà. Ton histoire, Sean, en fait.
4: Non.
0: Est-ce qu'il y a des coups de pied aussi
4: et dire que presque 25 ans après, il se retrouve dans Boogie Nights, dis donc.
1: C'est
4: vrai. Ça change.
0: Numéro 8.
1: Au con. numéro 8, bon,
0: on vient de regarder l'heure.
1: Ouais, d'accord. Numéro 8, bah, bon, y a les Blues Brothers. Voilà, c'est un peu l'apogée de la comédie débile de voiture qui se pète. Donc des carambolages monstres, des stars, du R&B, rien à dire, c'est parfait. On accélère. Numéro 9, nous avons. Numéro 9, nous avons Mad Max 2 avec de George Miller, un grand classique en 81.
0: Et pourquoi pas le 1?
1: Parce que niveau scène de course-poursuite, la scène finale entre le camion et tous les autres qui le poursuivent, il faut le dire, c'est quand même un grand classique. Pour moi, c'est la meilleure scène de course-poursuite en voiture qui ait jamais été tournée. Il y a assez peu de tétons, il faut bien le dire, mais par contre, il y a énormément de... Ce qui est intéressant, c'est qu'il n'y a pas d'issue positive à cette course de poursuite. C'est désespéré depuis le début, on sait très bien que ça va mal finir. On accélère encore un petit peu. En numéro 10, nous avons Akira Katsuhiro Otomo, la scène de poursuite à moto dès le début, qui est très tripante et qui est très planante. Donc plus vraiment bris de voiture, plus quelque chose de presque ésotérique. En numéro 11, nous avons, pour ce qui pour moi est la fin du cycle avec Terminator 2, une scène de poursuite entre un camion et des motos, qui est une très belle scène, et pour moi c'est la fin de la vague.
0: C'est la fin de la vague.
1: Parce que en fait c'est le début de l'arrivée des effets spéciaux vraiment assistés par ordinateur, et c'est la fin des cascadeurs, c'est la fin de Rémi Julien, c'est la fin du vrai bris de glace. On est dans le tout n'importe quoi. Et du coup, ça devient un petit peu intenable. Il y a un petit retour après avec la Bourne Trilogy où ils reviennent à quelque chose d'un petit peu plus classique. Malgré tout, c'est un petit peu nul. Le mauvais point que je donnerais, c'est par exemple, c'est les Batman de Christopher Nolan. Très mauvaise course de poursuite. Et le bon point pour l'instant de la carrière, je dirais James Bond, évidemment.
0: Ok, est-ce qu'on peut parler de Taxi vite fait? Non, on n'a pas le temps.
1: De la merde.
4: Non, attendez, en vitesse, Rémi Julienne, superbe intro d'un film français de 1975.
0: Cascadeur.
4: Pas de problème.
0: Ouais.
4: Pas pilote. De problème. Superbe course poursuite aussi.
1: Un pilote merveilleux s'il en est.
4: Ouais.
0: Il est décédé dans une cascade, non?
4: Mais non.
1: Non, je ne crois pas.
0: Excusez-moi. Non, mais sur Taxi, il y a eu des morts, hein, mais c'était Rémi Juliette, mais non.
4: Ah, ok. Rémi Juliette. Non, mais t'as mentionné Spielberg. Tu sais, quand Spielberg a vu un film de Miyazaki de 79, Le Château de Cagliostro, il a dit que pour lui, à l'époque, c'était la meilleure course-poursuite qu'il ait jamais vue. Et elle dure, 4 minutes. Je ne sais pas si vous avez vu cet animé, mais...
1: Bien sûr.
4: Bon, elle a exagéré la course-poursuite, mais c'était une des meilleures selon lui. Voilà.
1: Et bien du coup, il est bientôt l'heure de se quitter.
0: Bah, voilà. Nous avons fortement débordé. Et
1: comme d'habitude.
4: C'était PBG. Et
5: ça va.
0: Bah oui, parce que.
4: Oui, il reste 40 secondes.
5: Ça dépend, sur l'antenne de Panique, nous avons débordé, mais sur les antennes qui nous rediffusent et sur Internet, pas du tout.
0: Et voilà, donc vous serez pour un petit bonus, vous serez quitte pour un petit bonus.
1: Voilà, et du coup on va se dire au revoir.
0: Bah ouais, on se fait des bisous comme d'habitude.
1: Et puis on va se quitter sur un morceau, donc du coup tiré de la BO de Akira, le morceau Canada, donc le compositeur c'est Gaino Yamashiro Gumi.
0: Henri Gaino.
1: Pas mal du tout.
5: Allez, au revoir.
0: Au revoir.
1: Salut.

0: Et voilà, vous êtes bien de retour sur les PBG. 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
2: Sacred Oaks.
0: 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Donc... Information, nous avons un auditeur à Montreuil.
1: Oui.
3: Montreuil, quand on émet de Bruxelles, ben dis donc.
2: Mmh. Ah, merci l'internet. Hein. Cité des instants chavirés.
4: Mais, dur d'enchaîner.
0: Alors, Julien, toi tu as une. Tortoli, tu as une petite. Dis-moi, est-ce que tu aimes la voiture, première chose?
4: Non, vous l'avez peut-être compris depuis une heure et demie.
2: Non.
4: Je n'apprécie pas trop les voitures. Étant cycliste, j'utilise mon vélo à la fois pour me déplacer, pour aller au boulot, en soirée, etc. Pour travailler, pour aller faire des courses. Exactement. Non, simplement, on aurait pu évoquer, si on en avait eu le temps, le partage de la chaussée, la circulation à Bruxelles. Ça peut intéresser les gens qui nous écoutent hors de Bruxelles, à savoir que la Belgique serait réputée pour être le plat pays. Et que la circulation à vélo serait facile, comme l'atteste la ville d'Anvers ou de Gand, ce genre de choses qui sont situées à moins de 30 minutes de Bruxelles. Or, à Bruxelles, c'est la merde. C'est la merde pour les cyclistes, étant donné qu'on partage la chaussée à la fois avec un tram, avec des voitures qui peuvent être en sens inverse. Et nous, petits cyclistes coincés entre tout ça dans des zones cyclables qui n'existent pas finalement.
2: Quand elles sont déjà délimitées, ce qui est déjà rarissime.
4: Ce qui est quasiment inexistant puisqu'on se retrouve souvent entre le trottoir et le caniveau. Et les rétroviseurs.
0: Donc. Alors pour être cycliste, on peut se retrouver alternativement entre le piéton, le tram ou la voiture. Et le bus également, ça peut arriver.
4: Et même le taxi.
0: Et même le taxi qui n'est pas toujours très sympathique.
1: Le taxi qui est un gros con.
4: Je pense qu'on est tous d'accord là-dessus sur le fait.
1: Les piétons aussi, accessoirement, parce qu'ils pensent toujours qu'ils vont plus vite que le vélo, donc il faut toujours freiner.
2: De mon expérience, pareil, je fais du vélo tous les jours. Je pense que chaque personne se sent dans son bon droit. En tant que piéton, je pense que les vélos sont des connards. En tant que vélocycliste, je pense que les piétons sont des connards. Je pense qu'il faut aussi relativiser.
4: Non, je suis assez d'accord. Il y a des incivilités partout, mais étant minoritaire en tant que cycliste, de ce fait, on est moins.
2: Il y a une chose qui est vraie avec les cyclistes, c'est que les piétons ont leur propre espace, qui est le trottoir. Les voitures ont leur propre espace, qui est la route.
4: Et nous ?
2: Et les vélos n'ont pas d'espace, en fait.
4: Des espaces partagés.
2: Voilà, des espaces partagés. Oui.
4: Je pense qu'on peut en conclure sur cette belle phrase. C'était parfait. On va écouter un dernier morceau.
3: C'est parti.
2: Et on se dit au revoir quand même. Hein.
4: Ouais, on se dit au revoir.
3: Bah oui.
0: Il faut quand même tous se dire ça. Hein.
2: Allez, au revoir, quoi.
1: Et dans 15 jours pour une thématique...
4: Pas mystère, on l'a déjà fait.
2: Quelle qu'elle soit.
1: Secrète.
2: Quelle qu'elle soit.
4: Génial, j'ai plein de morceaux sur quelle qu'elle soit. C'est parti.
2: Allez.

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